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3: Il est 5h en temps universel, 7h ici à Paris.
4: Clotilde Dumay.
3: Bonjour à tous, merci d'être avec nous ce dimanche 31 mai 2026. On part pour 3 heures d'actualité internationale et ça commence tout de suite avec le journal. Bonjour Julien Coquelrem.
5: Bonjour Clotilde. À la une de ce journal, la rupture ou la continuité, le premier tour de la présidentielle en Colombie aujourd'hui. Alors que le pays traverse sa pire flambée de violence depuis une décennie, le dauphin du président sortant de gauche, Gustavo Petro, défend son bilan face à une candidate de droite et un candidat d'extrême droite. À la une également, le triomphe du PSG hier soir. Le Paris Saint-Germain vainqueur d'une deuxième Ligue des Champions d'affilée au bout du suspense et la déception encore une fois des supporters d'Arsenal. Dans ce journal aussi, les critiques du Premier ministre libanais contre la politique de la terre brûlée israélienne, les frappes russes en toile de fond du Salon du Livre à Kiev et puis la Guinée où l'on vote aussi aujourd'hui, élections législatives et communales, les bureaux de vote doivent ouvrir dans 2 heures.
3: 4 ans après son arrivée au pouvoir pour la première fois, la gauche va-t-elle réussir à le conserver, le pouvoir en Colombie?
5: Premier tour de la présidentielle aujourd'hui dans le pays. 41 millions d'électeurs appelés aux urnes et 3 candidats qui se dégagent pour remplacer Gustavo Petro. Son successeur désigné, le sénateur de gauche Ivan Cepeda, en tête des sondages depuis des mois. Viennent ensuite un candidat d'extrême droite, l'avocat millionnaire et admirateur de Donald Trump, Abelardo de la Espriella. Et pour compléter le tableau, la sénatrice de droite, Paloma Valencia. Que propose-t-il alors que le pays traverse sa pire flambée de violence de la décennie? Tour d'horizon avec Marine de la Moissonnière.
6: Ivan Cepeda, philosophe et défenseur des droits humains, compte poursuivre la politique de paix totale initiée par Gustavo Petro. Le président sortant a misé sur le dialogue pour convaincre les groupes armés, les paramilitaires et les guérillas de déposer les armes sans succès. Au contraire, ces bandes criminelles en ont profité pour se renforcer. À droite, la sénatrice Paloma Valencia et l'avocat Abelardo de la Espriella veulent revenir à la méthode forte, bombardement, épandage de glyphosate sur les champs de coca et construction de méga-prisons. Sur le plan économique et social, là encore, Ivan Cepeda entend marcher dans les pas du président sortant et approfondir ses réformes en faveur des secteurs défavorisés. À l'inverse, Abelardo de la Espriella et Paloma Valencia veulent limiter le rôle de l'État et réduire les impôts. Les 3 favoris de ce scrutin n'ont pas vraiment détaillé leurs propositions et ont refusé de participer à des débats. Aucun ne devrait remporter la présidentielle ce dimanche. Le second tour est prévu le 21 juin.
5: Et pour ce premier tour de l'élection présidentielle en Colombie, l'ouverture des bureaux de vote est prévue à 8h, heure locale, 13h en temps universel.
3: À la une également, Julien, c'était hier soir à Paris.
5: Le soulagement et la joie des supporters du Paris Saint-Germain au terme d'un très long suspense.
7: Jusqu'au bout, on a eu peur.
5: L'euphorie aux abords du Parc des Princes à Paris, alors que du côté de Budapest, le PSG s'est offert une deuxième Ligue des Champions de football d'affilée. Aucun tenant du titre n'avait réussi à le garder depuis le Real Madrid en 2018. Mais ça n'a pas été simple pour les joueurs de Luis Enrique, forcés d'aller jusqu'au tir au but pour se défaire des Gunners. Énorme déception hier soir à Londres, tout juste 20 ans après la finale perdue de 2006 face au Barça. Les supporters réunis près de l'Emirates Stadium sont repartis sans étoiles sur le maillot. La soirée avait pourtant bien démarré, Emeline Vin.
8: 5 minutes de jeu et déjà un but. Les supporters d'Arsenal en sont sûrs, ils vont gagner.
9: Nous sommes venus du nord de l'Angleterre pour ça. Je suis supportrice depuis toujours et nous ne pouvons que gagner. Ça fait trop longtemps qu'on arrive deuxième partout. On est trop contents.
8: S'ensuit une première période poussive. À la première mi-temps, Luis n'est pas serein.
10: Are we a bit nervous?
7: Je suis un peu nerveux, j'espère qu'on ne concédera pas de but et qu'on s'en tirera avec 1-0.
8: Le PSG égalise finalement, après prolongation, direction les tirs au but. Ces jeunes supporters n'avaient jamais vu leur club en finale de Ligue des Champions.
10: Ça va pas du tout, là on est dans le mal. 140 BPM et on va gagner, on s'est fait voler, l'arbitrage il est dégueulasse, mais c'est pas grave, on va gagner.
8: Après une dizaine de minutes ultra tendues, coup de sifflet final, et comme il y a 20 ans, Arsenal s'incline.
7: On aurait dû gagner tout ça à cause d'un foutu tir au but, mais j'ai passé un super moment. J'aurais préféré un autre résultat, mais je vais quand même faire la fête pour célébrer une belle saison. Cette coupe, ça aurait été juste du bonus.
8: Un bonus, puisqu'Arsenal a tout de même remporté la première ligue anglaise de cette saison. Emeline Van Londres, RFI.
5: Et la victoire parisienne bien fêtée, en revanche à Paris et dans toute la France, avec toutefois des débordements aux abords du Parc des Princes et sur les Champs-Élysées où 20 000 personnes ont bravé l'interdiction de se rassembler. Des incidents à Paris et dans d'autres villes de France, 416 interpellations par la police et 10 par la gendarmerie dans l'Hexagone. 7 policiers blessés dont un grièvement dans le sud-ouest selon le ministre de l'Intérieur. Ça n'empêchera pas les joueurs du PSG de parader sur le Champ de Mars près de la Tour Eiffel cet après-midi jusqu'à 100 000 personnes sont attendues pour les acclamer.
3: Et on va revenir sur cette finale dans notre édition spéciale. Rendez-vous à partir de 6h10, temps universel.
5: Il dénonce une politique de la terre brûlée qui n'apportera ni sécurité ni stabilité. Au Liban, l'allocution télévisée hier du Premier ministre Nawaf Salam, alors que l'armée israélienne a franchi un cap dans son invasion en traversant vendredi le fleuve Litani. Pour la première fois depuis son retrait du sud Liban en 2006, elle affirme ce matin que son opération est en train de s'étendre à d'autres zones, alors que ses frappes se sont poursuivies hier sur plusieurs localités. 16 morts et 34 blessés ce samedi, selon le ministère libanais de la Santé. À Beyrouth, correspondance Paul Khalife.
11: L'armée israélienne a intensifié samedi ses opérations militaires et a élargi les zones d'occupation et d'évacuation dans le sud du Liban et la plaine de la Beka. Sous un intense barrage d'artillerie et des vagues successives de raids aériens, les troupes israéliennes tentent de progresser sur plusieurs axes dans le district de Nabatieh, au nord du fleuve Litani. Elles se heurtent à une forte résistance des combattants du Hezbollah qui essayent de ralentir la progression en utilisant des roquettes, des missiles guidés et des drones kamikazes. Face à cette escalade sans précédent, le Premier ministre libanais a dénoncé une tentative israélienne d'effacer l'histoire du Liban. Nawaf Salam a accusé Israël de mettre en œuvre une politique de destruction généralisée des villes et des localités, ainsi que de tous les moyens de subsistance qui s'y trouvent. Il a ajouté que les déplacements massifs de population s'apparentent à une punition collective infligée à la population pacifique. Nawaf Salam a précisé que le Liban continuera à négocier avec Israël malgré le développement de l'invasion du Sud. Selon lui, la négociation reste la voie la moins coûteuse pour le pays du Cèdre. Paul Khalife, Beyrouth.
5: Et en tout, depuis le début du conflit, les frappes israéliennes ont tué plus de 3370 personnes au Liban, en majorité des civils. L'OMS recense plus de 600 morts depuis le début du cessez-le-feu qui n'a jamais été respecté. Les frappes du Hezbollah en direction d'Israël se poursuivent également. Plus de 25 projectiles tirés vers le pays dans la journée d'hier, selon l'État hébreu.
3: Du côté de la Russie, un pétrolier et un dépôt de pétrole du sud du pays ont été touchés hier par des drones ukrainiens.
5: Alors que l'Ukraine attend de son côté une nouvelle attaque massive que Moscou serait en train de préparer, selon Volodymyr Zelensky. Inquiétude notamment à Kiev, où l'un des plus grands rendez-vous culturels de l'année a quand même été maintenu. La 14e édition du Festival du Livre Book Arsenal attire des milliers de personnes dans ses allées depuis jeudi, avec la guerre comme toile de fond. Reportage Emmanuel Chaz.
12: Attention, une alerte aérienne est en cours. Nous vous invitons à rejoindre les abris prévus à cet effet.
13: Un salon du livre qui doit être interrompu plusieurs fois par jour, impossible de faire abstraction de la guerre. À plusieurs reprises, les visiteurs doivent évacuer les lieux lors des alertes aériennes. Victoria Bellim, autrice d'une enquête familiale qui met en lumière le poids de l'histoire entre la Russie et l'Ukraine, explique.
14: Que cet événement ait lieu malgré la situation et le fait que les gens se rencontrent, qu'ils participent au festival, qu'ils achètent des livres, qu'ils continuent à lire, qu'ils continuent à être inspirés est incroyablement encourageant.
13: Le musicien Youri Gourgi, originaire de Kharkiv, a mis en musique avec l'écrivain Serhiy Jadan des textes du philosophe ukrainien du XVIIIe siècle Grigori Skovoroda. Et ce sont sur ces notes de reggae que le public redécouvre cet auteur classique. Le musicien souligne l'importance de ce moment.
7: Je considère cela comme un privilège, un bonheur de jouer là, même si c'est très très dangereux. Je vis en Allemagne et pour moi c'est aussi important de parler d'Ukraine là-bas.
13: Malgré la menace permanente de frappe russe qui plane sur Kiev comme sur le reste de l'Ukraine, cette année encore, Boukarsonal aura mis en avant une culture ukrainienne que la guerre n'a fait qu'exacerber. Emmanuel Chaz, Kiev, RFI.
3: RFI, il est à 5h10 à Conakry. On parlait de la présidentielle en Colombie au début de ce journal, Julien. Les Guinéens, eux aussi, sont appelés aux urnes.
5: Aujourd'hui, après la présidentielle de décembre dernier, remportée par le général Mamadi Doumbouya, 4 ans après son coup d'État, place aux élections législatives et communales. Ce dimanche, 147 sièges de députés et ceux des conseillers communaux de 375 collectivités locales à attribuer. Quels sont les enjeux de ces élections? Éléments de réponse à Conakry avec notre correspondant Mouktar Bah.
15: Après le référendum constitutionnel de septembre et l'élection présidentielle de décembre 2025, ces élections doivent compléter l'architecture institutionnelle de la Guinée. Ce scrutin servira de test les partis politiques et les mouvements soutenant le président Mamadi Doumbouya ainsi que les candidats indépendants. Il permettra aussi d'évaluer les rapports de force sur l'échiquier politique guinéen. Le taux de participation sera particulièrement observé. Une forte participation renforcerait la légitimité des institutions issues des urnes, alors qu'une faible mobilisation pourrait au contraire alimenter les critiques. Mais plusieurs acteurs évoquent un faible enthousiasme populaire et des appels au boycott lancés par les forces vives de Guinée, dont l'ex-parti au pouvoir, le RPG, et l'UFDG, la principale force politique d'opposition sous l'ancien régime. En plus du taux de participation, un autre indicateur à surveiller sera la transparence du vote. Les organisations de la société civile ont annoncé le déploiement de 10 000 observateurs pour suivre le déroulement du vote sur l'ensemble du territoire. Mouktar Bah, Conakry, RFI.
5: Et en Guinée, les bureaux de vote doivent ouvrir à 7 heures, temps universel et heure locale.
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2: Il est 6h en temps universel, 8h ici à Paris. Merci d'écouter RFI. Édition spéciale dans 10 minutes pour revenir sur le nouveau sacre du PSG en Ligue des Champions masculine de football, le deuxième sacre de suite. Et c'est aussi à la une de votre journal, Gaëtan Plenel.
3: Avec la joie des supporters parisiens, joie et soulagement aussi parce que le match n'a pas franchement été facile face à Arsenal. Dans l'actualité également, la présidentielle en Colombie avec un candidat d'extrême droite qui semble bien parti pour accéder au second tour. Le premier commence dans quelques heures. Vous entendrez l'inquiétude d'un premier ministre pour son pays, le Liban, où les forces israéliennes poursuivent et étendent même leurs opérations armées contre le Hezbollah. Et puis un nouveau groupe de migrants ouest-africains doit être expulsé des États-Unis aujourd'hui vers le Ghana après un accord signé en ce sens il y a plusieurs mois déjà entre les deux pays.
2: Dire que c'était le match de l'année, ce serait peut-être mentir, mais c'était en tout cas l'un des plus attendus, ça c'est vrai.
3: La finale de la Ligue des Champions masculine hier soir à Budapest et le Paris Saint-Germain conserve son titre, le deuxième de son histoire, après une victoire un petit peu poussive, dirons-nous, face à Arsenal qui a rapidement ouvert le score après seulement quelques minutes de jeu. Il faudra attendre la deuxième période pour que les Parisiens égalisent grâce à un pénalty transformé par un certain Ousmane Dembélé, puis prolongation sans nouveau ballon au fond des filets, alors comme il fallait bien les départager. Et bien ça s'est fait au tir au but et c'est le PSG qui s'impose et ses supporters qui exultent dans les rues de Paris où se sont promenés Nicolas Benita et Baptiste Coulon.
4: Au bout du suspense, la délivrance. Paris conserve son titre et la pression retombe pour Chaïma, passé par toutes les émotions.
5: Incroyable, vraiment, le match s'est joué jusqu'à la dernière minute.
6: C'était irrespirable à la fin.
5: Non, c'était pas possible. Les tirs au but, j'ai pas regardé, mais on a gagné. J'avais confiance aux joueurs, je savais que la deuxième étoile, elle nous appartient. Et on est champions, hein, encore une fois.
4: Et qu'importe si le PSG n'a pas joué son meilleur football, les Parisiens n'ont rien lâché et c'est tout ce que retient Baptiste.
7: Ça n'a pas été un match simple, mais j'ai envie de dire, on a affronté la meilleure équipe d'Europe en défense et honnêtement, merci d'avoir cette conviction de revenir au score parce que c'est le premier club français à remporter la LDC en étant mené 1-0. Merci à Paris.
6: Vous êtes fait tatouer la première étoile sur le torse.
7: Bien sûr, parce que c'est historique. Et là, si on peut en avoir 100, on en aura 100. Tout le corps rempli d'étoiles du PSG, c'est magnifique.
4: L'ivresse de la victoire autorise à rêver toujours plus grand. En attendant, c'est bien une deuxième étoile que Baptiste promet de se faire tatouer sur le torse la semaine prochaine.
3: Voilà, des supporters heureux qui pourront peut-être apercevoir le trophée de la Ligue des Champions cet après-midi. Les joueurs viendront le présenter sur le Champ de Mars à Paris où les attendront près de 100 000 personnes. Une parade, puis direction l'Elysée où ils seront reçus par le président Emmanuel Macron avant d'autres célébrations au Parc des Princes dans la soirée. RFI est en édition spéciale juste après ce journal pour revenir sur ce nouveau sacre européen pour le PSG. Un sacre et des débordements quand même. Plus de 400 personnes interpellé, une majorité à Paris et dans son agglomération. Le ministre français de l'Intérieur, Laurent Nunez, parle de 7 policiers blessés, l'un d'eux grièvement. Il est 6h03 en temps universel. Après s'être emparé du pouvoir pour la première fois il y a 4 ans, la gauche colombienne va-t-elle le garder? Elle l'espère évidemment, mais pour ça il faut emporter l'élection présidentielle. Premier tour aujourd'hui. Gustavo Petro ne se représente pas, la Constitution le lui interdit. Alors il appuie la candidature du sénateur Ivan Cepeda, philosophe, défenseur des droits de l'homme, qui promet de poursuivre les réformes de Petro. Il est le favori de ce premier tour devant un candidat d'extrême droite, Abelardo de la Espriella, 47 ans, avocat, millionnaire, qui aime se faire appeler le tigre. Lui prône une ligne dure avec les groupes criminels et il veut drastiquement couper dans la taille de l'État, comprenez les dépenses publiques. Son portrait avec Marine de la Moissonnière.
8: Les mêmes rugissements que Javier Milei, la barbe noire taillée comme Nayib Bukele. Sur le fond aussi, Abelardo de la Espriella s'inspire des présidents argentins et salvadoriens. Réduction de 40% de la taille de l'État, construction de méga-prisons et rejet de la classe politique. Yann Basset, professeur à l'université du Rosario à Bogota.
9: C'est un outsider en politique, même si c'est une figure médiatique qui était toujours assez près des affaires politiques. Il s'est fait fait connaître en défendant des causes assez polémiques. Il n'a jamais fait de politique électorale, mais c'était une figure médiatique assez connue et toujours très proche des milieux de droite.
8: Alors que Gustavo Petro promettait de défendre les nadiers, ceux qui ne sont rien, Abelardo de la Espriella se pose lui en défenseur des Nunca, les Colombiens qui ne sont jamais aidés par l'État.
9: Il y a d'un côté les plus pauvres qui vivent, selon lui, des subventions de l'État, et puis les plus riches qui reçoivent des contrats, des postes, alors que la majorité des Colombiens ne reçoit absolument rien de l'État. Donc c'est ce genre de discours qu'il mobilise, ce genre de populisme anti-politique qui est assez populaire en Colombie.
8: Mais en cas de second tour face à Iván Cepeda, rien ne dit que les électeurs de Paloma Valencia, la candidate de la droite traditionnelle, se reporteront massivement sur Abelardo de la Espriella.
3: Et les bureaux de vote pour ce premier tour ouvriront à 8h, heure locale, et ils fermeront à 16h.
2: Dans l'actualité également, les Iraniens ne développeront pas et n'achèteront pas non plus l'arme nucléaire.
3: Ce ne sont pas les Iraniens qui le disent, mais Donald Trump, dans une interview accordée à Fox News, le président américain assure avoir obtenu cette garantie de la part de Téhéran. Je ne suis pas pressé, dit-il aussi. Lentement mais sûrement, je crois que nous obtenons ce que nous voulons. Et si ce n'est finalement pas le cas, alors les choses finiront autrement, menace-t-il, alors que les deux pays n'ont toujours pas signé le protocole d'accord de paix que l'on dit imminent depuis plusieurs jours. Plusieurs médias américains affirment ce matin que Donald Trump aurait fourni une version américaine plus stricte de ce projet d'accord à l'Iran, mais on ignore ce qu'il pourrait contenir.
2: L'armée israélienne annonce, elle, que son opération au Liban est en train de s'étendre à d'autres zones.
3: Une nouvelle étape après celle de ces derniers jours, le fleuve Litani dans le sud du pays, franchi par les soldats de l'État hébreu qui continuent à frapper cette région malgré le cessez-le-feu censé être encore en vigueur. Dans une allocution télévisée, le premier ministre libanais Nawaf Salam a accusé hier Israël de mener une politique de la terre brûlée dans son pays.
0: Israël ne vise plus seulement des sites ou des zones spécifiques. Il met en œuvre une politique de destruction totale des villes et des villages, ainsi que de tous les éléments essentiels à la vie qui s'y trouvent. Il procède également à des déplacements massifs de populations qui constituent une punition collective à l'encontre de nos civils pacifiques. Ces politiques sont condamnées par l'ensemble des normes, conventions et lois internationales. Israël doit donc savoir qu'avec sa politique de la terre brûlée, ses punitions collectives et la démolition des villages et des villes, il n'obtiendra ni sécurité, ni stabilité. Au contraire, cela ne fait qu'aggraver le fossé avec le peuple libanais, l'ensemble du peuple libanais, et laisse des blessures nouvelles et profondes dans la mémoire collective. Soyez assurés que l'État libanais ne ménagera aucun effort pour parvenir à un cessez-le-feu, garantir le retrait total d'Israël, obtenir la libération de nos prisonniers, permettre aux habitants de regagner leur foyer dans la dignité et la sécurité, et mener à bien la reconstruction.
3: Le premier ministre libanais Nawaf Salam, alors qu'un nouveau round de pourparlers avec Israël est prévu mardi et mercredi. Il n'y a pas encore de vaccin homologué contre la souche d'Ebola. Bundi Bugyo reconnaît le patron de l'Organisation mondiale de la santé, mais ça ne signifie pas pour autant qu'il n'y a pas d'espoir, dit aussi Tedros Ghebreyesus. Il est à Bunia depuis hier, en Ituri, la province congolaise la plus touchée par l'épidémie, et il s'en est pris aux pays qui ont imposé des restrictions de voyage vers la RDC, voire qui ont même fermé leurs frontières avec le pays.
2: Eux vont voyager des États-Unis vers le Ghana, mais ce n'est pas leur choix.
3: Un nouveau groupe de migrants ouest-africains s'apprête à faire ce trajet ce matin, expulsés du sol américain, envoyés vers le Ghana, au profit d'un accord entre Washington et Accra, avant d'être soit maintenus en détention, soit redirigés vers leur pays ensuite. Or, parmi ces migrants, il y en a au moins un qui bénéficiait pourtant d'une protection qui empêchait théoriquement toute expulsion par les États-Unis. Les précisions depuis New York de Karine Auton.
10: Impossible de savoir exactement combien ils sont, mais un groupe d'immigrés ouest-africains pourrait être expulsé des États-Unis dès aujourd'hui vers le Ghana. C'est un dispositif régulièrement activé pour atteindre les objectifs de lutte contre l'immigration qui sont devenus une priorité de Donald Trump depuis son retour à la Maison-Blanche. Au lieu de se soucier de renvoyer les migrants dans leur pays, les États-Unis privilégient quand ils le peuvent les évacuer vers des pays tiers à qui ils sous-traitent en quelque sorte la fin de l'expulsion. Accra a signé un accord avec Washington et depuis 8 mois, a admis temporairement au moins 42 ressortissants ouest-africains sur son territoire avant de les renvoyer dans leur pays d'origine, y compris certains que la justice américaine a jugés susceptibles d'être persécutés de retour chez eux, et y compris lorsqu'ils sont protégés par la loi américaine, comme c'est le cas d'un Ghanéen cette semaine. Certains ont été détenus dans une base militaire près d'Accra, sous la surveillance de gardes armés, puis renvoyés au Togo, où ils vivent encore aujourd'hui sans papier. Karine Auton, New York, RFI.
3: Un petit mot de tennis avec le début des huitièmes de finale à Roland-Garros. Roland-Garros. Chez les dames, on va suivre notamment la Polonaise Iga Swiatek face à l'Ukrainienne Marta Kostyuk. Chez les hommes, l'Allemand Alexander Zverev fera face à la révélation néerlandaise de ce tournoi.
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0: Eh ben merci à vous, il est 10h02, vous êtes bien dans votre Farid. Ah,
1: merci.
0: Allez, il est 10h02, vous êtes bien dans votre émission Dimanche Bonheur. L'équipe est au complet. Ce matin, il y a Farid à la technique. Bonjour Farid.
2: Bonjour.
0: Alors si tu parles dans le micro quand même.
2: Bonjour.
0: Nadia au téléphone standard au 02 41 60 47 47. Gwenaëlle est arrivée. Bonjour à elle.
3: Bonjour tout le monde.
0: Noëlla est là.
4: Bonjour à tous.
0: Et Tata Virginie vient d'arriver.
5: Bonjour tout le monde.
0: Elle sera prête d'ici deux minutes sur le chat. www.radio-g.fr dans l'onglet chat. C'est le voyant vert. Farid, on fête une fête. La musique.
2: Oui, c'est parti.

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1: C'est joli, bah, va nous faire pleurer. Moi, j'ai pas envie de pleurer aujourd'hui, j'ai envie de...
2: Alors, juste, juste avant, Gwenaëlle, bonne fête à toutes les mères quand même.
1: Oui,
2: bonne fête, maman Virginie. Maman Virginie, si t'es sage, t'as un cadeau. À 10h30, si t'es sage, t'as un cadeau pour la fête des mères. Les autres, vous en aurez plus tard dans la saison. Bonne fête Noëlla, bonne fête Gwenaëlle et bonne fête Nadia.
3: Merci Rémi.
2: Faut que tu sois sage.
1: Bah oui.
2: Faut être sage. Alors, juste avant,

0: et l'éphéméride aujourd'hui par Gwenaëlle.
1: Oui, chers auditeurs, nous sommes le 151e jour de l'année, en semaine 22. Les natifs du 31 mai sont Gémeaux. C'est un signe associé aux échanges, aux mouvements et à la curiosité intellectuelle.
0: Et nous fêtons qui aujourd'hui ?
1: Alors, c'est Sainte Pétronille ou Pierrette, ainsi que Lise Marie, Marie-Lise, et puis tous les prénoms dérivés Péroni, Pérette, Pernelle, Périne. Périne est-elle servante ? Périne est-elle servante ? Chez Monsieur Luc. Bon, bref, je m'égare.
0: Oui.
1: Il y a d'autres prénoms aussi, Baptista, Blanda, Kant, Kantien, Kantiane. Les chrétiens fêtent la Visitation et la Trinité. Et pour nous, c'est la fête des mamans.
0: Et t'as une petite histoire.
1: Alors, cette fête, on retrouve des traces à l'Antiquité. Hein. En Grèce antique, ils célébraient Réa, la maman de tous les dieux. Ensuite, les Romains célébraient les matrones. Mais cette fête, en tant que telle, on la retrouve vraiment chez les Anglais au XVe siècle. Et puis, en 1908, aux États-Unis, Madame Anna Jarvis a demandé officiellement que la fête soit décrétée nationale. Elle a obtenu, mais très vite, elle s'est insurgée contre le côté commercial de la fête. Et tout de suite après la Deuxième Guerre mondiale, il y en a un petit peu partout en Europe. On célébrait les mamans, surtout celles qui avaient perdu un fils ou un époux. Et puis les hommes politiques aussi se sont emparés de cette fête pour favoriser une politique de natalité.
0: Qu'est-ce qui s'est passé le 31 mai ?
1: Alors, en 1795, suppression du tribunal révolutionnaire en France. Ça, c'est une très bonne chose. En 1815, traité de Vienne, Napoléon a été mis au ban de l'Europe par la Prusse, la Hollande, l'Autriche et l'Angleterre. Date importante, en 1885, les funérailles nationales de Victor Hugo. Et par exemple, en 1909, le premier ballon dirigeable a volé pendant 36 heures le ballon du comte von Zeppelin. Et l'autre, ça parle encore de guerre, donc je ne vais pas le dire.
0: Vas-y, tu peux le dire.
1: Il y a eu une grande bataille navale de la Première Guerre mondiale en mer du Nord entre les Allemands et les Britanniques en 1916.
0: Allez, ton petit dicton du jour ?
1: Alors, pluie à la Sainte-Pétronille change raisin en grappille et le blé diminue jusqu'à faucille. Donc, même si on attend de l'eau, ce serait bien qu'il pleuve peut-être pas aujourd'hui, car aussi, s'il pleut à Sainte-Pétronille, pendant 40 jours, elle trempe ses guenilles.
2: Oh là là !
0: Allez, hop !

0: Et c'était l'éphéméride du dimanche. Merci Gwenaëlle. La semaine prochaine, qui le fait?
1: Qui oui, je vais le faire.
0: Tu veux qu'il soit aussi bien fait que Gwenaëlle, hein?
1: Oui.
0: Ma petite fiche.
1: Oui, t'inquiète. Avec ta petite fiche en plus, encore. Oh, bah, faut que je fasse une photocopie, alors.
0: Allez, place à la musique. Nadia, tu m'annonces les deux premières dédicaces de la matinée.
2: Alors, on a le café, la danseuse créole.
0: Oui.
2: De Yvette Giraud. Giraud, c'est ça?
3: Yvette Giraud, oui.
2: Giraud. De la part de Claudette pour son plaisir personnel.
0: Elle nous remercie. Elle remercie les équipes de Radio G pour la qualité de la playlist de ce matin. Elle est retombée en enfance.
4: Donc voilà, mais comment elle connaît la playlist qu'on n'a pas encore jouée?
0: Ah, mais c'était la playlist de ce matin, d'avant.
4: Ah oui, pardon.
2: Ah oui, de
4: dimanche musette.
0: Non, de dimanche musette.
4: D'accord. Mais alors, c'est pas nous qui la faisons,
0: vous
4: celle-là.
0: Vous êtes sûr que vous êtes dans l'émission? Vous savez qu'avant de venir,
1: mais oui, on a dimanche musette.
0: On a dimanche musette, c'est parti de dimanche bonheur.
2: Oui, c'est vrai. Mais ce matin, j'ai pas toute ma tête.
0: Ah, oui. C'est pas grave. Après la deuxième.
2: Ça va venir, je suis des ailes.
0: La deuxième.
2: Alors après, on a le café des Trois Colombes. De Joe Dassin, de la part de Marie pour son plaisir personnel.
0: Et ce sera tout.
2: Et ben voilà.
0: Appelez-nous 02 41 60 47 47 pour vos dédicaces. Sur le chat, ça donne quoi, Virginie?
5: Il y a Bruno qui nous dit hello tout le monde. Et un petit message personnel à Rémi que je ne vais pas lire.
0: Si tu peux le dire, vas-y.
5: Ah bon, bah Rémi a pris un abonnement à Suno.
0: Je crois pas, comme je connais même pas ce que c'est.
5: Je sais pas ce que ça veut dire. Si tu peux nous expliquer, Bruno.
0: Ah, je crois que si, ça c'est un truc pour les musiques. Alors, je l'ai fait, et après, je sais même pas par quel logiciel je fais. Je passe.
1: C'est parce que tu as mis tout à l'heure, là? C'est ça?
0: En fait, je fais mes petits jingles.
1: D'accord.
0: Dans moins de 20 minutes, Virginie aura peut-être sa surprise si elle est sympa.
4: Et si elle nous raconte son week-end dernier? On a
0: après.
4: Hâte.
0: Ça, on s'en fiche.
4: Non, nous, on veut savoir.
1: Moi, je veux savoir.
0: Allez, place à la musique sur Radio G quand même.
3: Et c'est parti pour la danseuse créole avec Yvette Giraud.

0: Noéla, qu'est-ce qu'on a écouté à 10h20 bientôt?
1: Eh bien, nous avons écouté la danseuse écréole de Yvette Giraud, le café des Trois Colombes de Joe Dassin, et c'est tout.
0: Et maintenant, qu'est-ce qu'on va écouter? J'adore. Tu sais, on a le copilote sur la piste qui fait des signes.
2: Le chien jaune.
0: Qui s'appelle Gwenaëlle, qui fait des signes aux équipes. Stop. Qu'est-ce qu'on va écouter maintenant?
2: Eh bien, on va écouter le chiffon rouge de Franck...
3: La vieille dame.
2: La vieille dame, pardon. J'ai loupé une ligne. De Franck Michael, de la part de Maximilienne, du foyer Robert Robin pour son plaisir personnel. Le chiffon rouge de Michel Fugain, de la part de Marie-Christine pour son plaisir personnel. Et la louve de Michel Thor, toujours pour Marie-Christine.
0: Parfait, il est 10h20, appelez-nous 02 41 67 47 pour vos dédicaces ou sur www.radio-g.fr dans l'onglet chat en vert. Qu'est-ce que ça donne sur le chat? Alors, ton micro.
1: J'ai pas l'habitude de partager mon micro. Hein. Puis alors là, je vois plus rien. Hop, allez, hop, excusez-moi. Alors, il y a toujours Bruno, le fidèle chatter. Oui, c'est pour la chanson et les jingles, d'accord. Je dédicace la mère de Charles Trenet pour tous les mères, pour la fête des mères.
0: D'accord.
1: Pour tous. Oula.
0: Ok, on a compris. Charles Trenet, pour la fête des mères.
1: Voilà, c'est ça.
0: Allez Bruno, vous le retrouvez dès demain matin, 8h10, dans savourer vos différences, l'âne matinale de Radio G. Et bien sûr, vous le retrouverez mardi en semaine paire à 19h pour le QG. Toujours 02 41 60 47 47 pour vos dédicaces. Allez, je suis de bonne humeur ce matin, mais j'ai pas envie d'attendre 10h30. Ouais, non, garde ton micro, toi.
1: Ok.
0: Donc, je t'ai dit que j'allais te faire un cadeau.
1: Oui,
0: profite, c'est
1: j'ai
0: rare.
1: Peur.
0: Eh ben non, c'est un très beau cadeau.
1: Oula.
0: Via notre partenaire Le Puy du Fou, on t'offre deux places, deux entrées au Puy du Fou pour la saison.
1: Bah dis donc. Merci.
0: Et voilà, tu as deux entrées via notre partenaire Le Puy du Fou pour la fin, jusqu'à la fin de saison.
1: Merci Le Puy du Fou, merci Radio G, merci Rémi.
0: Donc voilà, ces cadeaux, c'est pour toi. Je savais pas à qui les offrir dans l'équipe. Bah, je dis pas, tiens.
1: C'est gentil. Merci.
0: Pour une fois,
4: il y a des chouchous, hein.
1: Non, je suis surprise parce que je suis pas du tout. Non, je suis pas chouchou.
4: Elle est toute rouge.
1: Oui, bah oui.
4: Elle est toute émue.
1: Je suis toute surprise.
0: Donc tu as deux entrées.
4: C'est un beau cadeau.
0: Donc merci. Tu vas y aller. Hein.
1: Merci.
0: Donc voilà.
1: On perd la voix. Bah, écoute, merci.
0: Bon, d'ici la fin de saison, vous aurez des cadeaux, comme vous le savez, chers amis auditeurs et auditrices. On est là tout l'été. Même si la saison s'arrête en juin à Radio G, nous on a pris la décision d'être là tout l'été. On va juste être absent quelques dimanches dans l'été, mais sinon on sera là. Pour rappel, la semaine prochaine, les filles, vous êtes là à 8h30, comme on prend l'antenne à 9h exceptionnellement.
1: Oui.
0: Comme on arrête l'émission à 11h. Comme il y a Tout Angers Bouge, et Tout Angers Bouge a un partenariat avec la ville d'Angers. Donc tout au long de la journée, il y aura des décrochages qui seront faits de Tout Angers Bouge au lac de Maine. Donc le premier décrochage, il y a 11h. Donc voilà, et maintenant passons à la musique.
3: C'est parti pour La Vieille Dame avec Franck Michael.

0: C'est à moi.
1: Allez, il est 10h32. Qu'est-ce qu'on vient d'écouter sur Radio G
2: 105 FM? Je m'entends plus. Ah si, ça y est. Eh bien, nous avons écouté La vieille dame de Franck Michael, Le chiffon rouge de Michel Fugain et La louve de Michel Thor. Voilà.
1: Allez, qu'est-ce que ça donne sur le chat www.radio-g.fr dans l'onglet chat, le voyant vert en haut du site.
3: Bah Bruno, je suis désolée, j'ai pas voulu savonner ta vanne, hein, mais voilà. Ah, je ne m'entends plus. Donc en fait, on est sur la même prise. Bon bah c'est pas grave.
1: Bravo, t'inquiète, on t'entend.
3: Non, je m'entends plus. Non, je m'entends. Bah je m'entends plus, mais c'est pas grave. Et il y a des envieux de mes cadeaux, trop bien les cadeaux. Et Françoise, vous la passez souvent, La vieille dame, c'est déprimant comme chanson. Ah.
4: C'est la première fois que j'entends.
5: D'accord, bah...
3: On note, Françoise.
5: On note, c'était une dédicace d'une auditrice, mais maintenant on va passer des choses.
1: Qu'est-ce qu'on va écouter?
5: Joyeuses.
1: Bon, qu'est-ce qu'on va écouter maintenant à 10h33?
4: Alors on va écouter Faut rigoler, justement, ça va nous changer un petit peu d'ambiance. D'Henri Salvador, de la part de Monique, pour tout le monde. Mm-hmm. Ce sera suivi de Mon amant de Saint-Jean, de Patrick Bruel, de la part d'Evelyne Davrier, pour toute l'équipe de Radio G, pour tous les auditeurs et pour son plaisir personnel. Quoi ? Ah oui, elle fait un vide-grenier cet après-midi, rue de Nazareth, et elle attend beaucoup de monde. Voilà, le message est passé, Evelyne.
1: Alors, Evelyne, si vous voulez, j'ai deux vieilles dames à vendre dans le studio. Donc, on peut faire un prix groupe, si vous voulez.
2: Oh. Deux vieilles dames ou quatre? Ou trois? Quatre? C'est une vieille dame aussi, moi.
5: Mais non, je suis seule vieille dame.
1: Ben non, il y a ta voisine à côté.
2: Parce qu'elle a les cheveux blancs, c'est une vieille dame, hein.
5: Elle est blonde, c'est pas blonde.
4: Non, je suis pas blonde.
1: Ah non,
4: elle est blonde.
1: Elle est blanche, hein.
2: Elle est blanche.
4: Je suis poivre et sel.
1: Bah oui, c'est une vieille dame, quoi. J'ai deux vieilles
4: dames. Non.
1: Avant.
4: C'est pas les cheveux, la couleur des cheveux qui fait l'âge, mon petit bonhomme.
1: Si. Non. Allez, bon, sinon, qu'est-ce qu'on a d'autre?
4: On a. Je sais plus, je suis perdue.
5: Enfants de tout pays.
4: Voilà, Enfants de tout pays d'Enrico Macias. Quand je vous dis que je suis pas en forme ce matin.
2: Très belle chanson.
4: J'ai dû oublier mon cerveau chez moi.
2: Faut aller chercher, Nadia.
1: Malheureusement, si c'était qu'aujourd'hui, ça se saurait.
5: Oh non!
2: En plus, c'est sympa.
4: Et tac, dans les dents.
1: Elle l'a cherché.
2: Oh non, elle n'a pas cherché, rien dit.
1: Elle me tend la perche.
2: Elle est pas bien, attends.
1: Sinon,
4: c'est le fait que j'étais en retard.
6: Non, on a le vrai chanson, c'est bon.
1: Ok, juste avant,

0: Et oui, dès dimanche prochain, on passe en mode été sur Radio G, juste deux semaines d'avance.
1: Magnifique jingle.
0: On passe en mode été, donc on partira tous à la plage dès dimanche prochain. Ça va?
1: Bah, je veux bien, moi, tu transportes le studio, moi, je t'accompagne. Hein.
0: C'est ça.
1: D'accord.
0: Donc, dès dimanche, on va mettre du sable dans le studio, des cocotiers.
1: Tu sais que c'est un rêve de faire une émission de radio à la plage?
0: Ouais, ouais, bah.
1: Si, Rémi. Si, tu vas nous organiser ça dans un restaurant.
0: Rêve toujours.
1: Bah, quoi, du quoi?
0: Mets la musique, et coupe le micro, elle.
1: Un bar de plage.
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1: Allez, il est 10h46, on fait un petit coucou à nos amis de GSHL que vous retrouvez le lundi en semaine paire à 13h. Bien sûr, hein, Bruno, vous retrouvez mardi le QG à 19h et du lundi au vendredi dans Savourez vos différences, la matinale de Radio G. Et bien sûr, on va faire un petit coucou à Générique, les beaufs de la radio que vous retrouvez cet après-midi à 17h. Et bien sûr, on a quoi cet après-midi? Après, on a la caverne à vinyle, cover et indice story ce soir au programme, bien sûr. Et après, ce sera ambiance soleil. Gwenaël, qu'est-ce qu'on a écouté à 10h44 sur le 101.5 FM ou en DAB+.
2: Alors, Faut rigoler de Henri Salvador, Mon amant de Saint-Jean, Patrick Bruel et Enfant de tout pays, Enrico Macias.
1: Merci. Allez, vous nous écoutez bien sûr sur 100.5 FM en DAB+, sur www.radio-g.fr ou sur vos applications Radio Player. Ouais, comme avec Radio Player, vous pouvez nous écouter sur la télé. C'est super bien.
0: Ah, mais je vais voir ça, moi.
1: Ouais, vous nous écoutez sur la télé. Télé n'importe où que vous soyez, à la plage, dans l'espace, où vous voulez, vous nous écoutez, bien sûr. Hein. Même depuis le cercueil, vous pouvez nous écouter.
3: Oh, oh.
0: Mais il est dans Thriller là. C'est fini, Michael Jackson là.
1: Ça avait l'air stylé quand je l'ai mis dans la tête.
4: Ouais, mais alors, au rendu, c'est minable. Voilà, je me venge. C'est si minable.
1: Si tu veux, j'assume. Qu'est-ce que ça donne sur le chat? Bruno, merci pour la promo. Bien sûr, Bruno, je t'enverrai la facture pour la promo. Y a pas de souci. Et Bruno, bien sûr, on attend ton, l'équipe de Dimanche au Bonheur attend ton invitation dans ton émission, hein. Voilà, comme on voudrait venir un jour hein, avec toute l'équipe. Dans le QG, ça vous dirait? Allez jouer avec Bruno.
4: Ah, moi j'ai participé à Noël. C'était
1: oui,
4: bien, c'est
0: j'aimerais
4: Noël.
0: Bien.
4: Ah ouais.
0: C'est quand qu'il...
1: C'est le mardi en semaine père.
0: Ah ben je suis là, moi je travaille jamais le mardi.
4: À quelle heure?
0: Problème.
1: Je sais pas, il faut qu'il nous invite.
0: À quelle heure? Bruno, tu nous invites?
4: Ah oui, moi je vais le revoir. Hein.
0: On emmène l'ambiance et la bonne humeur et voilà.
4: Voilà.
1: Le studio, il sera bien rempli avec s'il y a Dimanche Bonheur et son équipe.
4: Ouais, c'est vrai qu'ils sont nombreux. Hein.
1: Il est au studio, va être rempli. Maintenant, qu'est-ce qu'on va écouter à 10h50, comme dans 10 minutes, on aura la chanson Oubliée de Farid.
5: Oui.
1: Et tu vas nous parler de quoi?
5: C'est ça, la chanson Oubliée.
1: En trois mots.
4: Surprise.
5: en trois mots, ça va faire Génération Boys Band.
4: Waouh!
2: D'accord.
4: C'est intéressant.
1: Ah, Bruno, il a répondu sur le chat.
6: Il a dit quoi?
7: Vous êtes toujours invité.
4: Ouais.
0: Oh, on arrive, Bruno, on arrive. Mardi prochain.
1: Allez, du coup, tu m'en annonces. Trois.
4: Alors, on va écouter L'école est finie de Sheila, toujours de la part d'Evelyne Davrier, pour son plaisir personnel et les auditeurs. Ce sera suivi de Pour toutes les mamans de Franck Michael, de la part de Sylvie, pour Marinette de Juigné-sur-Loire, qu'elle embrasse tendrement. Et ce sera suivi de Vaisselle cassée de Pierre Perret, de la part de Brigitte et Jacques, pour tout le monde.
1: Noëlla,
4: et en hommage à Chantal.
1: Noëlla, quel numéro les auditeurs peuvent nous appeler pour leur dédicace?
0: Au 02. 41.
5: 60.
0: 60.
5: 47.
0: 47.
5: 47.
0: 47.
1: Alors, il est juste marqué derrière toi.
4: Hein. T'as toutes les infos sur le tableau là-bas.
0: Mais non, mais il nous tourne le dos.
1: C'est le 02 41 60 47 47. Mais comment ça, vous connaissez pas le numéro par cœur?
0: Mais il est en face. Tu m'aurais dit Radio G&G 101.5. C'est des www.radio.g.fr. Non, allez-y.
1: C'est www.radio-g.fr.
4: Ah, pardon. Sinon, ça passera pour
1: tirer. Ah oui, ça passe pas. Sinon, mais bon, allez, place à la musique, Farid, s'il te plaît. Qu'est-ce qu'on écoute la
5: première chanson? C'est parti pour Sheila.

0: Allez, il est 10h59, appelez-nous 02 41 60 47 47 pour vos dédicaces ou sur www.radio-g.fr. Qu'est-ce que ça donne sur le chat, le voyant vert, sur votre ordinateur, téléphone, portable?
1: Eh bien, c'est le calme plat.
0: T'as pas d'amis? On n'a pas d'amis?
1: Non, on n'a pas d'amis.
0: Bon, bah tant pis. Qui des annonces en 30 secondes?
2: Alors, nous avons écouté L'école est finie de Sheila pour toutes les mamans de Franck Michael et La vaisselle cassée de Pierre Perret. Voilà.
0: Allez, parfait. Juste avant.

0: Eh ben, dis donc, à l'accueil, merci beaucoup.
1: T'as vu ce qu'il a fait? Il était content.
2: Ah ouais, il a les yeux, le grand sourire. Ah
1: ouais. On n'a jamais vu autant Farid ouvrir grand les yeux et sourire comme ça. Farid, c'est à ton moment.
0: Donc justement, ce sera une chanson des To Be Free qui s'appelle Rêve d'enfant. C'est issu de leur deuxième album. Donc, il avait beaucoup moins bien marché que le premier. Le premier, c'était un carton plein. Et le deuxième album, c'était en 98. Leur premier, c'était 96-97. Et du coup, le deuxième, c'était en même temps que Bercy. Mm-hmm. Et déjà, pour remplir Bercy, c'était limite. Ils ont eu très chaud. Et après, ils ont fait un album en anglais dans les années 2000. Et ça a chuté et ils n'ont plus chanté après. Donc, ça s'appelle « Rêve d'enfant » des To Be Free.
1: Parfait, vas-y.
0: C'est parti.

0: Ah, et c'était la chanson oubliée de Farid. À 11h05.
1: On dirait Collectif Métissé.
0: En vrai, elle était pas mal. Je la connaissais pas, celle-là.
2: Ouais, c'est entraînant, c'est sympa.
1: Franchement, ouais. Très bon.
0: Bon, et t'as commencé à parler de réfléchir à ton choix de la semaine prochaine, Farid ?
3: Oui, mais je laisse la surprise.
0: Tu laisses la surprise ?
2: Surprise.
0: Bon, qui veut un jingle dans l'équipe ? Oh, je peux essayer d'en trouver, je peux essayer d'en faire.
1: Ah, comme... Et tu n'as pas fait un jingle pour nous, chaque personne, là ?
0: Ouais, pas du tout.
3: Pas du tout.
1: Ah, attends, pour la fête des mères ?
0: Alors, attends, j'ai un mot en tête.
2: C'est pas bien.
0: Mais je peux pas le dire.
4: Voilà. Ah non, non, dis-le pas, non. Dis-le pas.
2: T'as pas
0: C'est en deux lettres. Voilà.
4: Bon.
1: En deux lettres ? Trois lettres, c'est...
4: Non, dites rien.
0: Non, c'est en deux lettres. Voilà, qu'est-ce qu'il dit ?
5: Alors, moi, j'ai le tchat. Raphaël, bonjour à tous. Aujourd'hui, je ne bricole pas, mais je cuisine. Merci de programmer Apprendre à aimer de Florent Pagny.
3: Savoir aimer. C'est savoir aimer.
5: Oui, Maître Capello, c'est bon. Hein. Donc, savoir aimer de Florent Pagny pour la meilleure maman du monde, la mienne. Bisous à Nicole de Sorge. Bisous, maman, je t'aime. Et ça, c'est en grosses lettres, en majuscules.
0: Ah, Raphaël. Raphaël, que vous retrouvez demain, à 13h, dans JSHL, Grande Sagesse, Humeur Légère,
5: et
0: qu'on embrasse bien sûr.
5: Et pour tous les auditeurs, pouvez-vous passer Bella Ciao ? Bonne matinée à tous. Donc là, Farid, c'est quoi ça, Bella Ciao ?
3: Bella Ciao, oh, Bella Ciao, Bella Ciao, Ciao, Ciao, Ciao. C'est la Casa des Papels.
0: Ouais, mais
5: c'est pas français.
0: C'est pas français ?
3: Si, il y a une version française.
5: Ah bah, la version française, alors.
0: Ok.
1: Tu as une version avec Victa, Gims.
0: Ah, c'est trop récent, la vie des Gims.
1: Il me semble. Hein.
3: Oui, il y a une version avec Lenny Scudero aussi.
1: Ah, je ne savais pas.
0: Bon, on va essayer de trouver ça. Bon, maintenant, qu'est-ce qu'on va écouter ? 11h07, 02, 41, 60, 47, 47. Pour vos dédicaces, ou bien sûr sur le site internet de Radio G. 100.5 FM, DAB+.
2: Alors, on va écouter Tonton Cristobal de Pierre Perret, toujours de la part de Brigitte et Jacques. Ce sera suivi de « Qui c'est celui-là ?» de Pierre Vassili. Toujours de la part de Brigitte et Jacques, mais spécialement pour Rémi.
0: Merci.
2: Elle m'a dit il faut c'est cette chanson-là pour Rémi ce matin. Et on finira avec « Comment ça va ?» des Chors, de la part de Jocelyne de Denay, pour tout le monde. Voilà.
0: Brigitte.
3: Et c'est parti.
0: C'est même Brigitte.
4: Oui, Brigitte et Jacques.
0: Oui, c'est ça, Ok, oui. Et c'est laquelle qu'elle m'a dédicacé ?
4: Qui c'est celui-là ?
2: Qui c'est celui-là de Pierre Vassili ?
4: Complètement gaga.
2: Il a une dans le tête, ce type-là.
3: Ouais.
0: Alors, désolé, vos chansons des années de l'après-guerre, je connais pas. Hein.
3: Non, mais tu vas l'écouter.
2: Tu vas
3: écouter, tu vas découvrir.
0: Non, quand je pensais à Marie-Christine et Daniel. Mais non.
2: Non,
0: j'étais sur. Marie-Christine et Daniel, appelez-nous 02 41
2: 47.
0: Oui, non, mais appelez-nous 02 41 47 47. 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
3: Et c'est parti pour Tonton Cristobal avec Pierre Perret.

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0: Allez, qu'est-ce qu'on a écouté à 11h20?
1: Alors, nous avons écouté Tonton Cristobal de Pierre Perret. Qui c'est celui-là de Pierre Vassilius? C'était une dédicace exprès pour Rémi.
2: Alors, je ne correspond pas du tout à cette personne qui a été décrite dans le... dans la chanson.
3: Mais c'était sympa, quoi. Je connaissais pas, mais voilà.
1: C'était
3: quoi.
1: Très rigolo.
2: Ouais. C'est ta génération, quoi. C'est de l'après-guerre, quoi.
1: Oh. Oh.
4: C'est années 60, quoi. Années 70, même. 74.
2: Oui, c'est l'après-guerre. Pour moi.
1: Alors, ensuite, c'était comment ça va, les charts?
2: Ouais. Allez.
5: Alors.
2: Farid.
6: Merci. Si tu ne mets pas mon truc. Hop, on va aller là. On va aller.
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0: Appelez-nous au 02 41 60 47 47 pour vos dédicaces ou sur www.radio-g.fr. Et bien sûr, vous nous écoutez 101.5 FM, DAB+, et sur notre magnifique site internet où vous pourrez retrouver toutes nos émissions en direct. Et dès dimanche prochain, on passe en mode été.

0: tiens, Farid. Je viens de penser à un truc. Dimanche, on passe en mode été.
1: Oui.
0: Tu viens de trouver la chanson oubliée de l'été.
1: La chanson oubliée de l'été.
0: Ouais.
1: Ah oui.
0: Ah oui.
2: Il va trouver.
0: T'es d'accord?
3: Oh, bah, oui.
1: Trouver.
0: Dimanche, on, à 11h, j'ai vu la chanson oubliée de l'été.
1: D'accord.
0: Mais. Ah, ouais. Ah oui, bah non, à 10h, pardon. Oui, 10h.
3: Ah bah oui, c'est vrai.
0: Bah oui, merci Virginie. Comme Virginie l'a dit, mais non, à 11h, on a terminé l'émission.
2: Il y en a une qui suit.
1: À 10h, ok.
0: Donc à 10h.
1: Ouais, ouais.
0: Oui, comme cher ami auditeur auditrice, je vous rappelle que dimanche, on commence à 9h et on termine à 10h57 l'antenne.
2: Presque 11h, parce qu'ensuite, ce sera tout en
0: bouge. Avec... un décrochage à 11h, 13h30, 17h, je crois, ou 16h30, je ne sais plus exactement. Allez, qu'est-ce qu'on écoute? Le téléphone est pour moi. Qu'est-ce qu'on écoute?
1: Qu'est-ce qu'on écoute?
3: Oui. On écoute La Mer de Charles Trenet.
0: Oui.
3: Hein, c'est le tchat, ça, donc.
1: Oui, c'est ça.
3: Donc, bah, Bruno, pour toutes les mamans qui nous écoutent. Ce sera suivi toujours de des chats.
1: Ok.
3: Ouais. Alors on a Savoir aimer. Non. Oui. Savoir aimer de Florent Pagny.
1: Ah, on n'a pas Je te promets avant.
3: Bah si, mais tu m'as dit les chats.
1: Ah oui.
3: On continue.
1: D'accord.
4: C'est pas grave hein, pour l'ordre.
3: Grave. Alors Je te promets de Johnny, de la part de Marie-Christine pour son mari Daniel. Et Adieu Monsieur le Professeur.
1: Oui.
3: Ça te convient comme ça?
1: Oui, c'est mieux.
3: Et de Hugo Frey, toujours de la part de Marie-Christine.
1: Donc La Mère, Je te promets, ouais. Et adieu Monsieur le Professeur.
3: Ah, Monsieur le Professeur, c'est Christian Ducholtet, je me suis...
1: Parfait.
3: Voilà, désolé Christian.
1: C'est parti, on met La Mère de Charles Trenet.

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0: Qu'est-ce qu'on a écouté à 11h36?
1: Alors, nous avons écouté La mère de Charles Trenet, Je te promets de Johnny et Adieu, monsieur le professeur de Hugo Frey.
0: Et je crois qu'on a une dédicace un petit peu spéciale, Noëlla.
2: Oui, nous avons une dédicace très spéciale. C'est de la part de Nagui qui...
0: Maggie.
2: Par contre, de Maggie. Excuse-moi, Maggie.
3: Lapsus.
2: Lapsus. on va écouter Les lacs du Connemara de Michel Sardou. Et j'ai gagné une annonce à faire de sa part parce qu'elle organise un grand thé dansant le dimanche 7 juin à la salle du Roi René à Saint-Sylvain-d'Anjou. De 13h à 18h30, le tarif est de 10 euros. Il y aura une brioche et une boisson chaude offerte. Et inscription sur place, bien sûr. Alors, venez nombreux.
0: Parfait. Et du coup, Farid, hein, on s'excuse d'avance. L'aigle du Colémara, elle est une chanson qui est assez longue. Donc, on va la couper un bout d'un moment.
3: D'accord.
1: Ok.
3: C'est parti.

0: Allez, c'était le lac des... C'était le lac des Colémara sur Radio G. Allez, maintenant, qu'est-ce qu'on a écouté?
1: On va écouter Ève, lève-toi de Julie Pietri.
0: Oui.
1: Ensuite, Maman, c'est ça?
2: Maman de Louane.
1: Maman de Louane. Ah oui, alors j'ai pas dit les dédicaces. Donc c'est Ève, lève-toi de Julie Pietri de la part de Christian Ducholtet pour tout le monde. Mm-hmm. Ensuite, Maman de Louane, toujours de la part de Christian Ducholtet. Et on finira avec Est-ce par hasard de Dave de la part de Mamie Odile qu'on embrasse bien fort. Pour tout le monde qui écoute.
3: Bisous Mamie Odile, bisous à toutes les mamans.
0: Et Gwenaëlle, je crois que tu as été à l'université du Don Libre.
3: Oui, alors il y avait
0: un
3: super concert hier après-midi de la chorale de l'université du Don Libre qui avait lieu dans mon quartier, salle Camille Lepage, et tous les bénéfices, c'était au chapeau, hein, tous les bénéfices étaient reversés à l'association Ensemble contre la sclérose latérale amyotrophique, qui s'appelle aussi Maladie de Charcot. Et cette association, fondée depuis 7 ans, basée à Beaupréau, reverse tout ce qu'ils récoltent dans leurs animations, kermesses, stands et tout. Ils font aussi des petites choses personnelles qu'ils revendent. Tout est versé à l'hôpital d'Angers, au service dédié à la recherche sur la maladie de Charcot. C'est une très belle action.
0: Parfait, mais merci de nous l'avoir fait partager. Place à la musique, Farid.
2: Ouais, c'est parti pour Ève, lève-toi, Julie Pietri.
0: 02 41 60 47 47.

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0: Qu'est-ce qu'on a écouté à 11h53 sur le 100.5 FM et en DAB+ de Radio G?
1: Eh bien, nous avons écouté Ève, lève-toi de Julie Pietri, Maman de Louane et Est-ce par hasard de Dave.
0: Sur le chat de www.radio-g.fr, ça donne quoi?
2: Bah, ils sont tous à la cuisine, à mon avis, parce que j'ai plus de messages depuis 11h. Hein.
0: Ah, bah oui, il y avait Raphaël, de toute façon, de GSHL qui est en train de cuisiner.
1: Oui. Mmh. On arrive, Raphaël. Ça sent bon.
3: Ça sent bon.
0: Maintenant, qu'est-ce qu'on va écouter? Farid, il nous reste combien de temps d'émission?
4: Il nous reste 6 minutes.
0: Allez, combien de temps? De musique?
4: Oui, de chansons, oui.
5: Bah, ça tombe très bien. Puisqu'on va écouter Savoir aimer de Florent Pagny. C'est la dédicace de Raphaël pour sa maman. Et Bella Ciao de Yves Montand, toujours Raphaël.
0: Parfait. Non, c'était Didier.
5: Ah, bah pardon. Pardon Didier.
4: C'est parti pour Savoir aimer avec Florent Pagny.

0: Nadia, qu'est-ce qu'on est en train d'écouter là?
1: Bah là, on écoutait Savoir aimer de Florent Pagny.
2: Magnifique chanson.
0: Allez Virginie, c'est à toi.
3: Alors pour rappel, la semaine prochaine, dimanche 7 juin, il y a Tout Angers bouge. Donc à cette occasion, nous, Dimanche Bonheur, vous pourrez nous écouter de 9h à 11h. Et Radio G sera en direct de 11h à midi, de 13h30 à 14h30 et de 17h30 à 18h. Voilà.
2: En direct du lac de Man.
3: C'est ouais. Ça, exactement.
0: Le programme est à retrouver sur le site de la ville d'Angers et sur les réseaux sociaux de Radio G. Encore très bonne fête des mères à vous.
1: Merci.
2: Oh, merci.
0: On se retrouve la semaine prochaine.
1: Oui.
0: Avec l'équipe au complet dès 9h.
3: C'est pas même heure, même endroit, mais.
4: Dès
0: 9h. De 9h à 11h. Pour notre plus grand plaisir. Et dès 9h, vous pourrez nous demander des dédicaces de Musette. Nadia sortira son accordéon.
1: Non, c'est pas moi. Je connais deux accordéonistes, donc si tu veux, je pourrais te les présenter.
4: Et on fait plein.
2: Nadia, elle peut chanter avec moi, Nadia, si elle veut. Hein, avec moi, prochain, il n'y a pas de problème.
0: Alors, Farid me parle, on n'écoute pas.
4: Et on fait place à Ambiance Soleil.
2: Voilà.
4: Avec JP et Tony.
0: Tony, allez, très exactement. Bonne semaine à vous, à la semaine prochaine. Au revoir.
2: Bon dimanche.
0: Bon dimanche.
2: Prenez soin de vous. Bisous les mamans.
3: Bon dimanche.

0: Voilà, c'était donc Luc Guillaume avec le titre Wanzouk XXL.
1: Très bon titre, ça bouge bien.
0: Du bon zouk bien gras.
1: Ça bouge, ça plaît.
0: Et ça c'est sûr, ça plaît, ça donne envie de danser.
1: Oui, oui, c'est
0: vrai. T'es devancé là.
1: Un bon rythme. C'est super.
0: Voilà, Luc Guillaume qui prépare d'ailleurs un titre pour Alexandra Larade, alors soyez à l'écoute. Bonjour à toutes et à tous et bienvenue sur Radio G. Vous écoutez Ambiance Soleil, l'émission épisode du dimanche avec JP et Tony. Bonjour à toi Tony.
1: Ça va piquer, ça va mon JP.
0: Ça va.
1: Bon, moi ça va comme un beau dimanche. Bon, on n'a pas trop chaud, on n'a pas trop froid.
0: Ouais, non, ça
1: aujourd'hui,
0: va.
1: Aujourd'hui
0: ça va.
1: Ça s'est calmé un peu, bon, ça, c'est un peu tant mieux.
0: Il paraît qu'il va pleuvoir la semaine prochaine, donc on verra.
1: En plus de ça, c'est un bon dimanche pour les mères aussi parce que c'est leur fête. Donc on leur souhaite à tous.
0: Bonne fête des mères à toutes les mamans. Fête, ça voilà. C'est bien, c'est très
1: et
0: très
1: gros
0: important.
1: Bisous aussi.
0: Profitez-en, c'est votre jour. Faites vos maris laver la vaisselle.
1: Voilà.
0: C'est pas déjà fait.
1: Vous avez complètement le droit aujourd'hui.
0: Tony, tu as fait la vaisselle aujourd'hui?
1: Non, pas encore, mais moi ça me dérange pas.
0: Bon,
1: je suis
0: quel
1: aussi.
0: Homme parfait.
1: Je suis pas parfait. Mais je suis aussi. Un homme de ménage.
0: Voilà, on est content de vous retrouver. Le barbecue de la semaine dernière a été parfait. Il est super. Donc, on avait eu le ventre bien plein. Mais, donc, que demande le peuple? Rien de plus. Nous sommes ensemble jusqu'à 14h pour 2 heures de soleil de rythme de la Caraïbe. Mise en appétit pour les vacances qui arrivent.
1: Eh oui, les vacances arrivent à petits pas. Mais, sûrement. Ouais.
0: Voilà, au programme à 13h, nous recevrons Jamie en interview. Jamie Andrez, son titre s'appelle Diffé, du feu. Un titre plein de bonnes vibes et que j'aime beaucoup
1: plein
0: d'ailleurs.
1: Plein de chaleur, parce que le feu, ça exprime la chaleur, quoi.
0: Exactement, Tony. Tu l'as dit. En nouveauté, il y aura Bruno Perazzi du tandem Transit avec Jim Rouvin avec le titre Moins colère. Il est en colère, on verra pourquoi ensuite.
1: Il va nous l'expliquer.
0: Ensuite, il y aura Nicolas Pelage et Canel Kenzia en duo sur un morceau signé Francis Joseph Rose d'Issico, un single de jazz créole cette fois. Le titre, c'est Duo pour la vie.
1: Et c'est beau.
0: À déguster. Autre duo avec RDD et Sénis. Là, on est dans le zouk urbain. Le titre s'appelle En boucle. Et puis, dernière nouveauté, Nat et Pat, autre duo pour le single qui répond au nom de Quintessence. Trois duos en nouveauté. Ah, vous l'aurez pas raté.
1: Voilà.
0: L'hôtel, Tony.
1: Ambiance soleil, c'est ça. La chaleur, le soleil, voilà. Et puis, le téléphone n'a pas changé du tout. C'est toujours le même. 02-41-60-47 pendant deux fois.
0: Oui, il est en pleine forme. Allez-y, appelez.
1: Non. Oui, je commence à prendre l'habitude, quoi.
0: Le compte Facebook pour nous joindre, c'est Ambiance Soleil, AMBIANS, et plus loin Soleil, SOLEY. Et puis pour écouter Hors Danger ou simplement écouter des replays, c'est le www.g.fr. J'ai eu un petit trou de mémoire.
1: Voilà, mais ça arrive. On peut pas te blâmer pour ça parce que ça peut arriver à n'importe
0: Allez,
1: qui.
0: Allez, c'est parti pour la fiesta tout de suite.
1: Voilà, c'est bien parti.

Mille pardons, mille excuses, je me suis trompé. Celui-là, vous allez l'entendre juste tout à l'heure, mais ça c'était la nouveauté. Là, on démarre tout de suite avec Victor Delvert.

0: Voilà, c'était donc Victor Delvert, un monstre sacré du zouk. Hein,
1: on aime toujours l'entendre.
0: La voix cristalline de Canal 4-0 aussi.
1: Voilà, depuis des années.
0: Voilà, donc vous avez vu qu'il y a eu un petit couac au début. Hein, bon, c'est des choses qui arrivent, vous le savez. Donc je me suis excusé, mille excuses pour le dérangement.
1: Et puis il arrive très vite aussi à Paris, donc ça va.
0: Merci de ton secours, Denis. Merci beaucoup.
1: Voilà. C'est normal, on est tous les deux. Qui c'est qui va te soutenir si c'est pas moi?
0: Allez, on va jouer tout de suite sur la première nouveauté. Donc vous avez entendu un petit début. Vous savez déjà à peu près à quoi ça ressemble. C'est le nouveau Bruno Perazzi. Alors Bruno, c'est toujours de l'émotion et de l'élégance.
1: Et oui.
0: Il a commencé dans les années 90, il célèbre le métissage. Pour lui, c'est un trésor de richesse culturelle et de beauté aussi. Je sais pas si je suis beau, moi, mais bon.
1: Oh, c'est pas Bruno, bon. J'aime pas dire à un homme qu'il est beau.
0: Merci, Tony. Bruno, c'est aussi le tandem transit avec son ami Jim Mourvin et c'est aussi un acteur de zouk au pluriel. Son nouveau titre s'appelle « Moins colère, je suis en colère ». Et pourquoi il est en colère ? Il doute, il se pose des questions.
1: Même lui, il sait pas.
0: Ouais, une situation qui est d'ailleurs très inconfortable et qui génère souvent de la frustration et des conflits. Quand ça se passe comme ça, c'est souvent le signe de la fin. C'est ce que je dirais.
1: Ouais.
0: Allez, on écoute ça tout de suite.

Voilà le titre Moins Colère, donc un nouveau single de Bruno Perazzi, hein, une très très belle mélodie à retenir, hein, je suis sûr que vous la reteniez. Vous écoutez Ambiance Soleil avec JP donc et Tony, et tous les dimanches 12h-14h, c'est leur Zouk sur Radio G, 101.5 FM et Radio G en DAB sur Angers et www.radio-g.fr pour le monde entier. La suite, l'amour à zéro, et c'est Hervé Dachard.

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1: Hervé Dachard, qui était donc notre invité le dimanche 17 mai. Alors évidemment, vous pouvez retrouver cette interview sur le site de Radio G. Allez-y, vous savez comment on fait, onglet émission, choix, ambiance soleil, vous cliquez sur la date qui vous intéresse. C'est tout simple. Dans le zouk, il y a aussi de la variante urbaine, chiré, béton, compas. Il y a aussi aux Antilles, il y a aussi du reggae, du R&B, du jazz. Et dans la famille jazz, moi je vais demander le jazz créole. Le jazz créole qui a émergé dans les années Caraïbes, dans les Caraïbes, pardon, et aussi en Louisiane. C'est un type de jazz qui incorpore tous les éléments musicaux culturels de ces régions, ce qui lui vaut son son si particulier. C'est très riche et très inventif. D'ailleurs, il semble que la Begin, d'ailleurs, soit un peu l'ancêtre du jazz, plus ou moins. En tout cas, vous allez découvrir le titre « Un duo pour la vie » avec Nicolas Pelage et Canel Kedzia sur une compo de Francis Joseph Rose, dit Sico. Trois noms très connus de ce monde musical antillais. Canel Kedzia, qui est paniste, chanteuse et choriste professionnelle. Elle a travaillé avec les plus grands. Nicolas Pelage, chanteur surtout connu pour ses interprétations avec le Laurent Koch Trio, où on retrouve aussi Ralph Lavital. Et si vous aimez le jazz, écoutez Dialogue, ça c'est leur album. Et Francis Joseph Rose Isiko, lui, c'est un bassiste professionnel qui un temps a fait partie de la Perfecta et que l'on retrouve avec le trio Labinski sur du jazz aussi. Et sur différents albums du répertoire antillais. Voilà, vous avez droit à l'excellence avec ce titre Coups humains par des artistes de grand talent. Régalez-vous, c'est du grand art.

0: magnifique, un duo pour la vie. Hein. C'est vrai que le jazz créole, c'est très très beau.
1: Super, parce que on aime ça, parce que
0: c'est magnifique ça.
1: On est aussi sur le continent, où le jazz son rythme, ouais, sur le continent américain. Ben oui.
0: Camille Kedza et Nicolas Pelage en duo, c'est vraiment une compo de Francis Joseph Rose di Sico. C'est vraiment très très beau. Et si vous voulez en savoir plus sur le jazz créole, un bon ouvrage à chercher, c'est le livre de Thierry Vaton et Georges Granville qui s'appelle Créole Jazz. Vous écoutez Ambiance Soleil sur Radio G, on reste au niveau des très grands et on poursuit tout de suite avec Jimmy Desvarieux et son nouveau single Aimeo Toujours.
1: Avec plaisir.

0: Bonjour, ça c'est Jimmy Devarieux avec Dan Martial au clavier, Claudie Durizeau du SCK Musique à la basse, Alex Cabi à la guitare, Steve Landry, à la batterie, et il y a encore des gens qui savent jouer, hein, et ça s'appelle du talent.
1: Voilà,
0: ça c'est pas
1: bien,
0: dire.
1: C'est bien.
0: Voilà, si vous ne voyez pas la différence, je ne sais pas quoi vous dire. Allez, tout de suite, c'est l'heure de retrouver notre ami Tony avec les trésors du grenier. Et là aussi, c'est de l'authentique.
1: Et oui, voilà, nous voilà, mais voilà dans le grenier. Et puis, pour ce premier grenier, on va commencer avec un grand monsieur, monsieur Raf Tamar qui est très bien connu puisqu'il a évolué dans le groupe Malavoie et tout. Et puis je ne peux pas dire plus. donc on va commencer ce grenier avec Raf Tamar, mais aussi on a un collègue de radio, Pascal, qui nous a réclamé Raf Tamar avec le titre Exil. Donc, mon petit Pascal, tu es servi. Donc, on te remercie de ta demande. Et puis, bon dimanche à toi, bonne écoute. Et puis, à bientôt, chers collègues. Bon, c'est à nous.

0: Et oui, le talentueux Raph Tamar qui nous interprétait Exil. Très belle chanson. Hein. C'est une belle begin, hein, JP.
1: Très, hein, très belle, en
0: très, très belle très, begin. Très belle. Donc, ça prouve que nous avons beaucoup de choses. Nous sommes riches en musique et tout. Et donc, ça nous rend heureux. Et on aime ça. Donc, on va continuer avec Yannick Cabrion. Voluptueux l'amour, c'est le titre. C'est un titre qui date de 1998. Bon, c'est assez vieux quand même. Mais ça nous a fait danser dans le temps, ça. Et puis jusqu'à maintenant, on est amoureux. Donc, tout de suite, Yannick Cabrion.

0: Patrick Cabrion avec Déposer l'amour. Velouter l'amour d'abord. Plutôt.
1: Faut pas se tromper. Hein.
0: Donc, voilà. Donc, on va quitter Yannick Cabrion pour passer à Pascal Enclume, aussi un bon star, un star qui nous fait plaisir, qui a fait des bons tubes, du bon. Et bon, on a bien pris notre pied sur son passé, puis sur son présent aussi, parce qu'il est pas encore, il est encore là, il va nous encore sortir des bons, c'est vrai, JP, hein. On espère.
1: C'est
0: un appel, hein, un appel. Non, d'accord. Donc, on va le trouver avec le titre « Loin de moi ». Très beau titre de l'année 2000, qui passe très bien. Allez, on y va.

0: fatigué. Hein.
1: Je suis très fatigué.
0: Même si tu es fatigué, tu es obligé de bouger. Et ça te donne envie de bouger.
1: Même ça, c'est vrai.
0: Mais oui, mais bien sûr.
1: Ah, c'était donc Pascal Lancloup, super.
0: Voilà, c'était Pascal Lancloup avec le titre Loin de moi. Donc, on va se quitter là sur ce dernier, puis on se retrouve à 13h30 pour le point prochain. À tout à l'heure.
1: Voilà. Merci Tony. Allez, on va te poursuivre. On se retrouve à 13h30 pour la suite des Trésors du Grenier. Je vous rappelle que vous êtes sur Radio G, que vous écoutez Ambiance Soleil. Nous sommes ensemble jusqu'à 14h. Alain Dintimil, Mizen Oujaoué, c'est tout de suite.

0: Un titre engagé hein, pour notre ami Alain Attimil. Hein, voilà, vous pouvez évidemment retrouver l'interview de Alain si vous l'avez raté. Vous connaissez donc l'adresse, c'est le www.radio-g.fr. La suite est une nouveauté du Zouk Urbain, un autre duo pour le titre. C'est donc Sénis le Niçois qui avait donc débuté par le rap avant de bifurquer sur le Zouk et RDD qui est moitié martiniquais et moitié malgache. Alors, piano et guitare façon autodidacte, c'est ce qu'il a fait. Entre 2016 et 2020, il va collaborer avec des grands noms du Zouk, puis sa carrière va décoller avec ses compos pour des artistes tels que Aya Nakamura, Jaju, Kinvi et bien d'autres. Il crée donc le concept Magic Gouillade et ça marche super fort. Donc regardez les streams et vous comprendrez. Vous voyez un petit million par là, une petite centaine de milliers par là, bon, ok. Allez, on va écouter tout de suite le titre en boucle, c'est RDD et Sénis.
1: Avec plaisir.

Voilà, c'était donc R. Didi et Sénis, un joli duo pour un titre qui a fait le tour des ondes. Ça s'appelait donc En boucle. On va repartir tout de suite sur du zouk pur et dur avec Carolane et Vice Versa, et son titre Vice Versa. Et juste après, nous recevons donc Jamy Andrez en interview. Allez, tout de suite, Carolane.

0: Arc-en-ciel de Jamy Andrés.
1: Ça bouge bien.
0: Sorti en 2025, donc l'année dernière. Jamy qui est donc avec nous au téléphone. Bonjour, comment vas-tu, Jamy?
2: Ça va bien, bonjour. Ah, oui, voilà, tu
0: m'entends? Oui, je t'entends,
1: oui, c'est
0: ça
1: bon,
0: va.
1: Ça passe. Impeccable.
2: Okay, ça va. Non, ça va très bien. Je vous envoie du soleil, je te dis.
1: Merci.
2: Soleil des Alizés, alors, je vous envoie.
0: Tu nous envoies le soleil des Alizés parce que tu es au pays, là, en fait, hein?
2: Exactement.
0: Ah ouais, ouais, quelqu'un.
1: Guada.
0: Ou en Guada, ouais, ben là, c'est bon, là. Ah, là le pays où le soleil et le vent sont agréables. Arc-en-ciel, ouais, c'est ça.
1: L'île du soleil et le vent.
2: Et l'arc-en-ciel, voilà, l'arc-en-ciel, c'est prêt. Voilà, tu vois le décor?
0: Vous voyez
2: le décor,
0: monsieur? Ben oui, tout à fait, on voit le décor. Hein. On connaît bien.
1: Des ailes à papillons, là.
0: En parlant de ça, en parlant de arc-en-ciel, donc ouais. Arc-en-ciel, j'ai entendu que tu dis pas, tu parlais aussi de l'Afrique, mais c'est unité, tu parles d'unité, unité, amour,
2: Antillais, Guadeloupe, Martinique, West Indies, Afrique, on va voir, voilà. On va voir tout ça. Effectivement, histoire commune, voilà.
0: Histoire commune, ouais.
2: Voilà.
0: Arc-en-ciel, hein, bien nommé.
1: Eh oui.
2: Exactement. Merci. Donc, alors, je parle du titre. Ben, le titre, il a été confectionné par un ami qui s'appelle Rachel Samuel,
0: ouais,
2: avec
0: communauté,
2: voilà.
0: Ancien groupe en phase, hein. Tu as travaillé déjà avec lui depuis très longtemps, d'ailleurs.
2: Hein. Exactement. Ouais. On a réitéré ça ensemble. Mmh. Et ça a donné Arc-en-ciel. Et ça dépeint l'état du monde aussi, hein. L'état du monde instable, la stabilité du monde, les guerres, tout ça. Alors je dis, on imagine un monde, parce qu'on est dans un monde pas sécurisé, mais bon, on doit tenir, on doit se donner de la force.
0: On essaie d'imaginer quelque chose qui se passe et que ça soit vraiment bien et que tout cela change, quoi.
2: Mais bien sûr.
0: On espère, mais bon, ça ne prend pas tout le prendre de direction.
1: Pendant ce temps-là, on gère.
0: On peut toujours rêver. Hein. On a toujours le droit d'espérer, garder l'espoir.
2: On n'est pas en enfer, hein. C'est pas l'enfer.
0: C'est pas encore l'enfer. on y va à grands pas, là, parce que franchement, à grands pas, entre les microplastiques, les trucs nucléaires, bon, ok, les gars, ils nous ont fait la totale, là. Le cadmium dans le chocolat.
2: Dis donc. Il y a beaucoup de choses à dire, hein. T'as vu,
0: effectivement. Donc, on a le droit d'espérer un monde meilleur, un monde réjouissant, un monde qui brille.
2: Tout le monde, encore. Le monde soit attentif. Et chez nous, socialement, aux Antilles, on a un beau tableau. Je parle d'arc-en-ciel, effectivement, les alignés. Mais socialement parlant, les petites, nos îles, tout ça, ça souffre. On souffre.
0: Ah ouais, exactement.
1: Oui, oui.
0: C'est vrai. C'est une situation actuelle qui s'est complètement délabrée. On voit des trucs qu'on n'imaginait pas. On pensait aller vers quelque chose, vers un progrès continuel, mais non, c'est une régression totale.
2: Totalement.
0: Ouais, bon.
2: Donc, d'où l'espoir encore, je chante ce morceau. Bon, j'espère que les promoteurs, je bosse dessus, hein, mais les promoteurs seront plus aptes que je diffuse ce morceau, scéniquement parlant, passer en radio souvent, quoi.
0: Ouais, ouais, et être diffusé en radio. Oui, tout à fait, il faudrait qu'il soit diffusé.
1: Voilà.
2: Bien sûr.
1: Et nous sommes là pour ça.
0: T'es en Guadeloupe.
2: Merci d'ailleurs.
0: Comment ça se passe en Guadeloupe, je veux dire, côté musique, tu entends tes sons régulièrement, il y en a plutôt d'autres que certains que d'autres.
2: En fait, moi, je suis sur le dernier morceau, Arc-en-ciel, il est pas rangé, donc il tourne sur les réseaux, en fait, sur certaines radios, mais bon, pas comme je veux, on n'a jamais ce qu'on veut, ça fait partie de la régression, Donc j'ai le dernier aussi, on va peut-être en parler, qui s'appelle Diffie.
0: Tout à fait, on va en parler. C'est juste que on fait les choses en ordre. Diffie, on va en parler. On va revenir à parce que c'est en actualité, le titre Diffie, il est sorti en avril. Donc on va en reparler. Juste une petite puisque tu en Guadeloupe en même temps, on va faire une petite connexion. C'est un ancien album, hein, moi, c'est avec ça que j'ai découvert. Avec un album, un excellent album avec un petit côté jazzy. D'ailleurs, je me rappelle quand t'avais reçu une interview dans l'émission, juste pour parler de cet album. Un album sorti en 2020. Je voulais te poser une question par rapport à ça, puisque le Covid est arrivé juste après. Quelles ont été les conséquences pour cet album? Est-ce qu'il y a eu des conséquences?
2: Physiquement parlant, moi, je me suis déplacé, je suis venu en France, donc j'étais en pleine période de Covid, donc j'étais le plus fou, parmi les artistes, à tourner.
0: Ouais, d'accord.
2: Ouais, donc, c'est une bonne tournée. Oui, parce que faut être un électron libre, donc j'étais un électron libre. Donc, j'étais repéré avec cet album-là, Connexion, c'est un album de 9 titres. Hein.
0: Oui, 9 titres.
2: Et j'ai tourné sur Connexion, le titre, et Kimbé, sur deux titres. Donc ça a été bien perçu, j'étais en Île-de-France en fait, donc j'ai tourné. J'ai même tourné à Metz aussi.
0: D'accord.
2: J'ai tourné à Metz. Voilà, et donc je devais atterrir à Angers, que j'ai pas pu, je sais pas pourquoi.
0: Ah. Ouais, on sait pas.
2: Moi, je ne sais même plus pourquoi le pourquoi. Mais je tiens à réitérer, parce que je dois faire une émission avec vous en présentiel.
0: La porte est toujours ouverte.
1: La porte est ouverte.
0: Et tu viens dimanche, tu dis, voilà, je viens telle date, tu réserves la date et tu viens, il n'y a pas de problème. Ouais. Et tu seras bien accueilli.
2: J'ai un point de chute à Angers, bien sûr.
0: En plus, on peut imaginer que tu vas venir faire la fête un samedi.
2: Bien sûr. Voilà, avec toute la ribambelle à la radio G, on va faire la fête.
1: Oui.
0: Il n'y a pas de problème, on est déjà fait tard aussi.
2: Bien sûr, j'y tiens, pour que ça arrive.
0: Ah ouais, faut que ça arrive. On se tient au courant, tu me dis, et puis on en parle, et puis on le fait.
1: Voilà.
0: C'est pas tout dit de le dire.
1: De le dire, on va le faire.
2: Déjà, pour en parler, parce que bon, ça prend effet physiquement quand on en parle. Déjà par la pensée, on en parle, et après, on va forcer la graine à germer.
1: Hein. Bien sûr, on va l'arroser.
0: Là, tu reviens quand en métropole, là?
2: Dans l'Hexagone. Je dois venir défendre le titre d'IFE.
0: D'IFE, ouais.
2: Voilà. Donc je sais pas si ça sera en août ou septembre, je sais pas, j'en sais rien encore, mais le processus est lancé normalement. Donc je continue à jouer d'IFE et à Concel, ça bâtira dans les filles. Je viendrai.
0: Alors plus d'albums depuis, t'avais fait ce premier album, après t'as sorti plusieurs singles, je sais plus, 6-7, un truc comme ça. Plus d'albums, peut-être un prochain, on sait pas encore, mais certainement.
2: En fait, tu me rappelles des choses, j'ai déjà bossé beaucoup en fait, je travaille à la chaîne. Effectivement, j'avais un concept, le Carmel X, avec deux titres en fait.
0: Ouais.
2: Effectivement, c'est pas faute. Voilà.
0: Oui, ça, je me souviens.
2: Et Ouais. C'était entre l'album Connexion.
0: Ouais.
2: Et Arc-en-Ciel, en fait.
0: Ouais. Ouais, c'était un EP, mais un EP de titres,
2: ça a été bien perçu. J'ai tourné aussi en Île-de-France avec Balaguer moi, et c'est pas faute. Mais bon, on va pas tout raconter. Il y a eu un peu de malversation derrière. Donc, j'ai dû arrêter le titre, c'est pas faute. Il était trop beau en fait.
0: C'était un magnifique titre. Je me rappelle. Ouais. D'ailleurs, je l'ai écouté, réécouté. Ouais. Ça m'est arrivé. Donc, très beau titre. Hein, c'est d'ailleurs.
2: Gentil.
0: Ouais. Mais ce que tu fais en général est plutôt bien. Hein. C'est franchement, tu fais partie de cette catégorie d'artistes qui sortent des zouks, je dirais actuels, avec des rythmes un peu différents. Mais ça reste du zouk. Il y a un peu de création. Il y a de la création.
1: Comme un cuisinier, on emmène toutes les pointes du chef, quoi.
0: Tony, il a faim, c'est pour ça qu'il parle cuisine.
1: Mais je vais dire, c'est comme ça, mais maintenant, les artistes rajoutent
2: l'authenticité.
1: Voilà, et puis ça donne bien. Moi, j'aime bien.
2: Parce que moi, j'aime pas trop. Effectivement, moi, je suis toujours la partie scientifique du zouk. Hein. Voilà, j'ai pas envie de faire comme tout le monde en fait.
1: Oui.
2: Donc on garde la partie authentique, on peut mélanger, on peut rester authentique, garder le petit bois, garder, pas chanter comme tout le monde. Voilà, en fait, moi je reste dans ma vérité en fait. Je reste dans mon univers, je vais pas copier l'univers des autres. Donc faudrait que ça soit à différence.
0: Tu as une patte quoi, on peut dire ça.
2: Oui, j'ai une patte. Et bien entouré avec des musiciens européens quand même. Mmh, voilà. J'ai la chance d'avoir ce gars-là à côté de moi.
1: Il y a du talent aussi à côté, oui.
2: Mmh. Oh, le talent, je ne peux pas en parler parce que c'est comme si je suis dans le bateau là avec les gars là. Voilà, on rame et on ne regarde pas les fonds. En fait,
1: voilà, il ne faut pas regarder l'heure.
2: Exactement.
0: Pour en phase, c'était début, hein, c'était les années 90. Depuis, le monde de la musique a bien changé. Alors, qu'est-ce que tu en penses? Qu'est-ce que tu penses des streams, du téléchargement, du monde numérique?
2: Ben, j'accepte l'évolution. Moi, je suis quelqu'un éclectique, mais j'aime bien m'harmoniser. Mmh. Bon, on mettait la raide, du EP physique, on achetait les CD avant tout ça.
0: Ouais.
2: Maintenant, on est dans les streams, on travaille avec les plateformes. Je suis d'accord avec tout ça.
0: Donc, on peut dire que côté caractère, tu es plutôt dans l'adaptation que dans le décalage.
2: Voilà.
0: Ouais.
2: Exactement, plutôt dans l'adaptation. Exactement. Le dernier clip, il a été conçu en intelligence artificielle à 50% quand même.
0: Ouais, j'ai vu ça, je l'ai vu et effectivement j'allais te poser la question, j'allais venir parler du clip hein, puisque il est. Alors moi j'allais dire hein, image de synthèse, mais toi tu dis carrément que c'est de l'IA hein, que tu as utilisé.
2: On a utilisé de l'IA et on a dit parce que c'était en moitié studio, c'est pour ça que je dis ça.
0: D'accord.
2: Donc
0: il y a eu du studio. Voilà. Ouais.
2: Il y a le studio, donc on est obligé. Ouais, faut pas faire 50. Moi, faut doser. Dans tout ce qu'on fait, on doit doser. Mmh. Pour ne pas être trop décalé, rester en harmonie. Voilà. Mmh. Mon nom, c'est Harmonie. Voilà. En harmonie.
0: Ouais. Je reviens un peu sur un titre que tu as fait. Tu as fait un petit passage par la pop à un moment moins géré, je crois que c'est ça.
2: Moins géré.
0: Qu'est-ce que tu as retiré de cette expérience? Parce que là, c'était très différent de ce que tu fais. Hein.
2: Exactement. Donc c'était déjà les prémices de Diffé en fait. Mmh. De Diffé.
0: D'accord.
2: Donc voilà. Et donc là, la voix qu'on entend, c'est ma voix sur Diffé. Mmh. D'accord. C'est ma vraie voix parce qu'il y a ceux qui utilisent l'IA et ils laissent la voix chanter comme ça. Moi, j'ai Muriel Destin, Muriel Communication qui m'a dit on va pas dans ce sens.
0: Non, faut surtout éviter parce que là.
1: Bien sûr.
2: Le producteur. Mmh. Ouais, le producteur, il a laissé filer, moi, en vie gérée. J'ai dit, bon, il n'y a pas de souci. Mmh. Je ne veux pas dire que j'ai signé des contrats pour, mais c'est tout comme. Donc, j'ai laissé passer. C'était une bonne expérience parce que ça a été bien perçu aussi. Mmh. Bien perçu dans comment je dirais ça, artistiquement parlant. Mmh. Mais sinon, je ne l'ai pas défendu sur scène, ce morceau.
0: D'accord. Okay.
2: Voilà.
0: Donc c'était juste une expérience, quoi, voilà, une tentative.
2: Voilà, c'est une expérience, exactement. Je suis d'accord à moitié.
0: Tu es résolument un chanteur en zouk. Hein. Alors pour toi, qu'est-ce que ça représente le zouk pour toi? C'est de l'amour, t'es un chanteur d'amour, mais alors amour spirituel, physique. Alors comment tu décrirais ton style, tout ça, si quelqu'un ne te connaît pas?
2: Mon univers, je dépends de mon univers. Ouais, déjà, si les gens écoutent mes mélodies, ils verront si je parle de l'amour, c'est sensible. Mmh. C'est des mélodies sensibles, sucrées même. Donc je parle de si on parle d'arc-en-ciel, c'est déjà spirituel aussi, surtout spirituel. Mmh. Mmh. Je suis croyant, hein, parce que je ne me réveille pas comme ça.
0: Ah, tu es croyant, d'accord. Mmh. Ah, ça c'est bien.
2: Ouais, bien sûr. Oui, bien sûr, il en faut. Mmh. Non, ben, on est déjà en enfer depuis longtemps, hein, moi, il n'y a pas de souci. Hein. ça commence à chauffer ici, il n'y a pas des capitaines, des garons comme nous, des garde-fous pour ralentir ce qui doit arriver. Donc le zouk sert à un tampon, à tamponner, à tempérer, à adoucir les mœurs, si on l'avait pas, le zouk, on serait déjà... Bon, on a le roka, revendication. Le zouk, c'est le mendé, hein, c'est un rythme de roka, c'est le mendé. Voilà. Donc, le roka, c'est quoi? Il y a cet rythme. C'est pour la mentalité de les roses. Il y a chacun à leur truc, tu vois.
0: Chacun a sa signification. Ouais.
2: Voilà, sa signification. Non, le zouk, c'est le mendé. Donc, c'est l'amour, c'est lent, c'est tranquille. Voilà. C'est revendicatif, c'est conscience, surtout conscience. Voilà. Donc, c'est mon univers, ça.
0: D'accord. Je reviens un peu sur ton parcours. Alors, il me semble que c'est important aussi, puisque c'était, il y a une question d'actualité. Tu as été formé par un grand qui est décédé récemment, c'est Thierry Benoît, qui le représente. Qu'est-ce que ça a dû te toucher, hein, parce que en plus tu as quelque part, tu as un peu de son essence musicale, je veux dire. Hein.
2: C'est ça. J'ai eu son approbation avant qu'il ne soit plus, mais il y est toujours. Hein. Ça dépend en quelle langue qu'on le voit. Mmh. Il y est pour moi toujours. Donc avant qu'il change de dimension, il m'avait validé arc-en-ciel.
0: D'accord.
2: Validé arc-en-ciel. Mmh. Donc j'étais à défendre arc-en-ciel toujours. Et Diffy, je n'ai pas pu. Il était déjà parti pour Diffy.
0: Oui, il était déjà parti. Voilà. Malheureusement.
2: Et donc Thierry Benoît, on va rappeler, il est du groupe Énergie. Hein, et c'est un mentor de Jean-Michel Rotin. Le mentor de Jean-Pierre Rotin, donc c'est un super pianiste, c'est un super pianiste, et vous n'avez qu'à écouter le groupe Énergie, Planète Namour, Paquet de Monde de Jean-Michel, il y a plein de titres qu'il a confectionné pour lui, qui a fait que Jean-Michel est Jean-Michel. Mmh. Et moi, j'ai eu une bonne aventure avec lui, parce que après Jean-Michel, j'ai eu un peu les mêmes consonances vocales que Jean-Michel, et nous, en fait, on veut parler de doublon. Pas de doublon.
0: Ah ouais.
2: Donc j'étais obligé d'aller pas changer tout mon truc, mais ça m'a permis de bosser encore un peu plus.
0: De bosser, de trouver une marque qui soit vraiment la tienne quand même.
1: Voilà.
0: Est-ce qu'il y a eu un moment marquant avec Thierry Benoît? Est-ce qu'il y a eu quelque chose qui t'a marqué?
2: Ah oui. Ben oui, bien sûr. J'avais toqué à sa porte après Jean-Michel Rotin parce qu'il avait remanié le groupe Énergie. Donc il y avait Christian Nara qui a participé, Coucou Nara, Christian qui a participé dans le groupe Énergie. Il y avait NJ aussi à cette époque aussi qui était dans le groupe. Il y avait un grosse manip de tout ça. Et un troisième chanteur, Dorville, il s'appelle Dorville, j'ai oublié son prénom. Il chante très bien d'ailleurs aussi, un petit coucou.
0: Philippe.
2: Et moi plus jeune, et pas plus jeune, j'allais toquer à la porte de Thierry. Il me faisait rentrer, il me dit, tiens, tu te mets derrière moi. Et je regardais tout son matos en train de pianoter, trois pianos, tout ça. C'était un avion, quoi. J'étais dans le cockpit de l'avion. Voilà. Et donc, maintenant, je joue au piano. Ça m'a permis de faire plein de choses. En fait, c'était un start pour moi. Voilà.
0: D'accord.
2: Et une autre anecdote. Il me faisait chanter Air Love de Jean-Michel, Air Love, qu'on allait... en terrasse, machin.
0: Ah oui, d'accord.
2: Bah ouais, il savait qu'il avait la même timbre de voix que
0: Jean-Michel.
2: Et c'est lui le seul. Il faisait ce genre de science.
0: Ben ça va, t'as été à bonne école alors, on peut dire
1: bien sûr.
0: Alors, on va parler vraiment de ton actualité, puisque le temps passe. Ton actualité, c'est donc le titre Diffé, du feu, hein, sorti donc en avril. Alors là, tu as changé de crèmerie, tu as pris un autre compositeur.
2: Oui, alors on va parler de lui, Jocelyn Christopher.
0: Tout le monde,
2: je pense, tout le monde le connaît. C'est un gars de radio, un propriétaire de radio, c'est un gars de confection, de c'est un producteur en fait.
0: Ouais, voilà. C'est un producteur. Je crois qu'il est dans un truc de film aussi, Waka Film.
2: Exactement. Ouais. Exactement.
0: Et il a écrit il a écrit des bouquins et dont notamment La face cachée du Zouk. Hein, donc je conseille à tous ceux si vous êtes curieux, allez-y, achetez.
2: Il y a des informations à récupérer effectivement de ce côté. Donc c'est une bibliothèque ambulante en fait, ce gars. Donc, il m'a proposé de faire un truc. J'avais déjà fait un concept avec lui qui s'appelait Pagna Music. Pagna Music, c'est un des deux titres.
0: Ouais.
2: Et le morceau s'appelait Où savent, en fait. Mmh. Bon, c'était une expérience avec lui. Ça s'était très bien passé. C'était un duo, un feat avec un gars de Saint-Martin, ou Guadeloupe Saint-Martin. Mmh. Ça s'est très bien passé. Et on a réitéré maintenant, mais plus professionnellement, avec Diffy.
0: D'accord, avec Diffy,
2: Ouais.
0: Quelle est la part? Là, c'est lui qui a imposé la rythmique différente. Quelle est la part de chacun là-dedans?
2: Sa part,
0: la part artistique de chacun.
2: Lui, c'est un sorte de. Comme Thierry Benoît aussi, hein, c'est un Thierry Benoît II. Donc, c'est les compositeurs, en fait. Il a composé
0: le titre. Ouais, il a composé, ouais.
2: Le titre. Et moi, j'ai ramené ma mélodie, mon texte.
0: D'accord.
2: Et voilà, hein. Et le côté intelligence artificielle, il me l'a pas imposé, mais il me l'a proposé. Donc j'ai dit oui, pourquoi pas.
0: Ah, t'as quand même. Oui, mais ça, c'est pas que pour le. Ah, mais excuse-moi.
2: Non, ça, c'est pour le clip, là, parce que c'est lui qui a réalisé aussi.
0: Voilà, c'est pour le clip, la part de l'IA, c'est juste pour le clip, hein, pas pour la composition les arrangements et tout ça, quoi.
2: Ah non. Alors, on reste.
0: Surtout pas, hein.
2: Non, surtout pas. Sinon, Muriel Destin va me
0: t'as arraché la tête, là, deux secondes. Je suis pas blâme fou, hein.
2: C'est genre, c'est comme c'est fait, là. Alors, imagine-toi, c'est le feu, c'est le feu entre nous. Mm-hmm. Donc, bref, on va pas entrer dans les détails, mais bon, on reste en harmonie quand même pour mener à bien les projets. Mm-hmm. Ouais. Des projets. Donc il n'a pas touché. Non, l'intelligence artificielle n'a pas touché la proposition. On a enregistré sur Henri Depp. Si il n'a pas Henri Depp, on va.
0: Ah, carrément, ouais, d'accord. Ah, vous êtes.
2: Oui.
0: Non, donc, alors, ça raconte quoi exactement moyens. Du feu ça raconte quoi? Il n'y a qu'un seul moment où vraiment on entend parler d'Ife, tu dis, mais sinon, mais ça raconte quoi? Parce que ça raconte une histoire d'amour, mais peut-être un petit peu plus que ça.
2: Oui, en fait, oui, bon, alors, je préviens, c'est pas un feu brûlant et destructeur.
0: Merci de nous rassurer.
1: Voilà.
2: Voilà. Obligé de rassurer comme ça, parce que j'ai remarqué, les gens sont un peu réticents quand je dis, c'est difficile. Soit mettre le feu sur le podium, ou bien soit, le texte est destructeur.
1: Ben oui, non. Parce que...
2: Pardon. C'est un feu doux. Alors, je dis, comme c'est un feu de l'arbre flamboyant, tu veux dire, spirituellement, tu as l'arbuste, et qui a le feu qui ne brûle pas, c'est le feu de Dieu, en fait.
1: Ah, d'accord.
2: C'est le feu de Dieu. Ouais. Et, c'est de l'amour. Mais bon, au départ, c'est un compte que je voulais régler, bien sûr. Voilà, mais je vais pas entrer dans les détails parce que ça sera trop. On l'a tourné.
0: Tu risques d'avoir des problèmes?
2: Ouais. Nous, on a des problèmes. Voilà. Donc, on a préféré, le destin a préféré que ça tourne dans ce sens spirituellement et, un feu doux. Donc, c'est doux le prix, tu verras. Un feu doux.
1: Comme la soupe du dimanche.
0: pour le clip, ça a pris combien de temps?
2: On va la manger. Voilà.
0: Ouais,
2: et nous, dans le clip, j'ai mis une femme. Il y a une femme qui se parvient parmi nous, parmi ce décor.
0: Mm-hmm.
2: Donc voilà, donc ça tourne en histoire d'amour, le feu de la passion, en fait.
0: Mm-hmm. Et tu as mis combien de temps? Vous avez mis combien de temps pour réaliser le clip, en fait?
2: Ben, on a fait ça au moins de 5 jours.
0: En 5 jours, d'accord.
2: C'est rapide. 5 jours. Mmh. Ouais, tous les éléments sont réunis, c'est exécution. Mmh. Ouais. Ouais. Et il a bien bossé. Ça va. Alors, je remercie d'ailleurs Christopher Jocelyn, Muriel Destin surtout. Même si en ce moment, les nuages, il y a des nuages qui passent, mais bon. Le soleil, ça va. Et qui sait, je vous remercie aussi d'ailleurs. Et bonne continuation aussi, surtout.
0: Ben ouais, on te remercie. Qu'est-ce que tu attends de la musique, Jamie, toi?
2: Qu'est-ce que j'attends de la musique? La musique, pour moi, c'est un médicament, en fait.
1: C'est le médicament Nouni.
2: Oui. Donc, Jacob l'avait déjà dit. C'est un exutoire. Pour moi, c'est un exutoire, déjà. Je n'ai pas la prétention de devenir star. Ça ne m'intéresse vraiment pas parce que c'est des problèmes de devenir star. Donc, plutôt soigner les gens, en fait. Soigner déjà. Parce que je pense que dès qu'on est dans ce monde, on est né dans ce monde, c'est déjà des problèmes. Donc, si c'est un médicament, là, ça aide beaucoup.
1: Oui.
2: Donc, c'est dans ce sens que je vais y aller. J'y vais, de toute façon.
1: C'est une thérapie.
2: Oui, tout simplement.
1: Les
2: animateurs que vous êtes, vous aidez, vous êtes les bras de la santé aussi mentale de tout le monde.
1: Mais bien sûr,
0: on te remercie de. Tu as des prestations de prévues prochainement? Où est-ce qu'on peut te voir?
2: Pas vraiment, parce que je dirais pas que je m'acquittais d'un interview avec une radio, donc je fais des interviews
0: pour l'instant, là. Le titre est en promotion, voilà.
2: Chaque chose en son temps, et les promoteurs, les organisateurs mon camp de leçon, qui m'appelle, je peux faire le voyage. J'ai financé le voyage, les gars.
0: Allez, financer, le gros problème, je crois.
2: Exactement.
0: Tiens, question d'actualité, est-ce que tu as entendu que la grosse boîte, hein, Samsung, pour ne pas la nommer, a filé 260 000 euros à chacun de ses, chacun de ses ouvriers, à tous, ses, oui. tous ceux qui travaillent chez eux. C'est incroyable. Ils ont de la chance. Hein.
2: Ils ont la manne. Ouais, ils sont en train de mal. Je ne sais pas, bon. Ils l'ont mérité peut-être, je sais pas.
0: Ouais.
2: Ils l'ont mérité. Moi, je tiens un Samsung, c'est un Samsung que j'ai. Moi, je fais pas de la pub, mais bon.
0: Bon, mais
2: je le mérite. Il faut qu'il fasse
0: ouais.
2: truc.
0: Bah, c'est bien. En tout cas, c'est quelque chose de magnifique. Ça donne de l'espoir pour. Espérons que les radins là, ils vont comprendre qu'il faut pas tout garder pour eux.
1: C'est un courage.
2: Tout le monde qui a Samsung. Tout le monde qui a Samsung doit être privilégié et avoir un truc quoi.
1: Voilà.
2: Une bonne.
1: C'est motivant pour eux aussi. Ben oui, ceux qui travaillent la vie. C'est une boîte qui paye bien, ça les motive aussi, les travailleurs.
2: Ben, ils ont intérêt, mais bien sûr, mais c'est comme ça. On n'est pas à l'esclavage.
1: Mais non, ouais, c'est ça.
0: Voilà, je te remercie, Jamie, pour cette interview. Je vais te laisser le mot de la fin, et puis ensuite, on va écouter ton nouveau single qui t'appelle donc Diffé.
1: Diffé.
2: Bon, le mot de la fin, c'est quoi? Pour les auditeurs, écoutez le titre, appréciez le titre, likez le titre, faites le titre monter pour que je sois présent effectivement sur les scènes et qu'on partage ce moment de défi, ce feu doux. Ce feu doux. C'est pas le feu de l'enfer, je vous rassure. Donc, voilà, on peut partager ce feu sacré, en fait. Donc,
1: voilà.
2: À bon entendeur, salut. Jamie Andrez, sur tous les réseaux. Sur tous les réseaux, Facebook, Instagram. Faites des demandes, likez. Ouais, j'ai tout dit, streamer, surtout les streams.
0: Les streams, très important.
2: Très important. Si vous streamez
0: abonnez-vous.
2: Il y a la possibilité de s'abonner en voyant le clip parce que, voilà quoi. Sur Spotify aussi, sur tous les trucs. On peut l'écouter.
0: Voilà. Eh bien, voilà. Merci, Jamie.
2: C'est du VEVO, messieurs, c'est du VEVO, donc c'est l'international. J'ai pas tout dit.
0: En plus,
2: ça passe. Oui, c'est du VEVO, ça passe en Amérique, ça passe partout. Mais c'est du VEVO, c'est partout. Voilà.
0: Ça, c'est bien. Là, cette fois, t'as frappé fort, là.
2: Oui, c'est ça. Ensemble, on va frapper fort.
0: Eh bien, je t'interrogerai sur la suite d'ici un an pour voir un peu le résultat parce que c'est pas tout le monde n'a pas forcément ce réflexe et c'est très bien que tu l'aies fait. On verra le résultat.
2: Okay. On verra l'évolution. Il n'y a pas de souci. Agréable.
0: Bon dimanche, Jamie. Oui, j'espère à très prochainement à Angers. Hein.
1: Oui, bonne continuation à toi. Et puis beaucoup de force. Hein.
2: Merci pour la force.
0: Allez, on va écouter tout de suite le titre.
1: À bientôt.
2: Diffé.

0: Merci à Jamy. Le titre donc s'appelle Diffé du feu et ça fait bouger. Voilà, un excellent titre à écouter. Ouais, écoutez, voilà. Vous écoutez Ambiance Soleil avec JP et Tony. Vous êtes sur Radio G, qu'on se le dise, le soleil sous les ondes tous les dimanches de 12h à 14h. On va enchaîner tout de suite avec une petite dédicace.
1: Une petite dédicace, oui, de la part de Jocelyne pour son neveu Lilian, que moi aussi que j'embrasse et je remercie Jocelyne de son appel. Et puis je lui souhaite de bonne écoute. Et puis, passez un bon dimanche et puis à bientôt, Jocelyne.

0: Eh oui, oui, c'était mon cœur fait boum boum, fait bam bam bam bam, oui,
1: bam bam,
0: bam bam, surtout bam bam. C'est très très beau titre, voilà, ça bouge bien et ça passe bien aussi sur Radio G dans l'émission Ambiance Soleil.
1: Voilà, on se presse un peu parce que le temps malheureusement n'est pas extensible.
0: Voilà.
1: Voici donc la suite des Trésors du Grenier, donc toujours avec Tony bien sûr.
0: On va partir dans le grenier tout de suite avec un titre de... J'avais préparé, pardon. Pardon, Thierry Cam, ouais, j'étais un peu perdu. Je me suis perdu moi-même. Bon, Thierry Cam qu'on va écouter dès maintenant avec J'ai compris, très beau titre de 2008. Oui, c'est né en 2008. Voilà, Thierry Cam, tout de suite.

0: Et oui, c'était Thierry Camin avec un très très beau titre qui s'intitulait « J'ai compris ». Donc on va se quitter avec ce dernier titre que je dédicace à ma chérie qui est à la maison. Et puis je lui souhaite une bonne fête des mères, hein, et puis avec des gros bisous.
1: Quel titre, Tony?
0: Oui, maintenant on va écouter Bataco, le groupe Bataco, un groupe ancien groupe qui nous a fait vibrer dans le passé aussi, et avec des très bons musiciens, des talentueux, et là ils vont nous interpréter Les CIO. On va le faire tout de suite.

0: Paris. Cette fois-ci, une vraie manoir, j'ai trouvé à la fin. C'était le dernier. C'était vraiment le dernier tout à l'heure.
1: Oui,
0: je me suis perdu.
1: Je me suis perdu
0: dans le. Voilà. Mais c'est pas beau de vieillir. Hein.
1: Voilà, merci.
0: Je vais profiter vite fait pour faire un gros coucou à Didi Orseux. Et espérant qu'il s'est bien régalé avec son match hier soir. Et puis, il est bien content que son équipe a gagné. Donc, voilà. Et puis, j'en lui fais un gros bisou.
1: Voilà, merci Tony. On va donc te retrouver évidemment. Alors, pour info, parce qu'il faut quand même que je vous avertisse, hein, pas la semaine prochaine, nous ne serons pas en direct la semaine prochaine, parce que le dimanche 7, Radio G va bousculer ses programmes pour vous offrir plusieurs directs sur l'événement Tout Angers Bouge, en direct du lac de Maine. Donc c'est un festival de sport avec plusieurs trails, des courses, hein, et pour l'occasion, donc certains de nos programmes seront changés. Donc en tout cas, pour Ambiance Soleil, ce sera une émission enregistrée, comme vous avez l'habitude, et le prochain direct d'Ambiance Soleil sera donc le 14 juin, avec Tony, bien sûr.
0: Le 14 juin, non, il y avait prévu pour le 14 juin.
1: Donc voilà, encore une fois, on ne sera pas là, mais bon, il y aura quand même du zouk. Hein, mais voilà. Après, à 13h30, je crois que le direct va débuter.
0: On n'est jamais loin.
1: Les dernières nouveautés de l'émission, c'est Nat et Pat avec le titre Quintessence. Nat et Pat, on les avait reçus au téléphone le 27 octobre 2024, un duo composé donc de Nathalie Vincent, qui en parallèlement mène une carrière solo. Et Pat, lui, compositeur et compagnon de Nat, hein, vous pouvez évidemment retrouver le replay de l'émission sur le www.radio-g.fr. Nat et Pat, c'est un duo, c'est aussi un couple qui chante l'amour, leur amour. Quintessence, leur nouveau single, parle d'un rendez-vous très chaud qui promet de les amener au firmament de la sensualité. et en même temps, c'est vrai, la quintessence en amour, c'est l'essence la plus pure, la plus raffinée. Hein.
0: Plus raffinée.
1: Le meilleur qui amène à l'épanouissement. Hein, Tony?
0: Prunium. Le prunium.
1: Bon, allez, on écoute ça tout de suite.
0: Ouais, on écoute, avec plaisir.

0: Natte et pâte. Alors,
1: ça bouge bien.
0: Ouais, ça, j'ai vu que ça t'a beaucoup plu. Hein.
1: Ça bouge bien parce que j'adore ces genres de rythme. Avec un basse qui appuie bien derrière et puis qui te donne envie de bouger les reins, quoi. On vieillit pas des reins quand c'est comme ça.
0: Bon, c'est une forme de cure de jouvence.
1: Les reins restent en pleine forme quand ils bougent comme ça.
0: Voilà, vous avez le secret de la cure de jouvence de Tony en direct. Maintenant, vous n'avez plus qu'à essayer.
1: À essayer, voilà.
0: Je rappelle que le clip est en ligne. Il est sorti il y a 3 mois. Donc, allez-y, regardez-le. Vous verrez. Nat et Pat en pleine action. Et pour Nat, tiens, je rappelle que Nathalie, c'est Nathalie Vincent, en fait, son nom d'art de scène, quand elle est en solo. Et son dernier single s'appelle Parle-moi. Vous l'avez déjà découvert il y a quelques mois dans cette émission. Donc, vous la retrouverez. Un de ces quatre, je vous le repasserai, je vous le rediffuserai. Allez, on poursuit pour les dernières minutes, qui nous restent avec Scarabée. Le titre, c'est Moments intimes, suivi de Arthur Absalon et Mirella Toussaint.

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1: Oui, oui, Tony. Allez, on enchaîne tout de suite, puisqu'il ne nous reste plus que 5 petites minutes. Voici tout de suite Arthur Absalon et Mirella Toussaint. Mirella Toussaint qui chante en mandarin. Pas en là-dessus, mandarin, mais ouais. Voilà, je crois que ça mérite un interview. Voici tout de suite deux oui pour un non.

0: de Oui pour un an, donc Mireille Toussaint et Arthur Absalon, un excellent titre. Hein.
1: Et oui.
0: Voilà, c'est là-dessus que nous allons nous quitter, puisque voilà, il ne reste plus que 3 petites minutes d'antenne. On vous dit merci de votre écoute, merci de votre fidélité. Hein, merci aussi à Jamie, hein, je rappelle le nom de son single, c'est Diffé, comme du feu
1: le fait.
0: Voilà, vous pouvez évidemment réécouter l'interview sur le replay qui est à votre disposition sur le site de la radio www.radio-g.fr. Alors la semaine prochaine, émission enregistrée puisque Radio G prend l'antenne pour un direct sur un événement sportif orchestré par la mairie d'Angers. Donc ça s'appelle donc Tout Angers bouge, qui sera donc en direct du lac de Maine. Les horaires, vous les retrouvez dans la bande annonce. Je ne sais pas si à quel moment elle va passer, mais et si vous voulez rejoindre l'équipe de Radio G là-bas, venez, hein.
1: Oui.
0: Plus
1: vous
0: on est fou, plus on rit. Je ne sais pas s'il y aura du rock, mais bon, c'est du sport. Alors bon. Alors le premier rendez-vous sera à 11h et il devrait y en avoir 3 ou 4 jusqu'à 18h. Pour nous, retour du direct dimanche 14 juin, ce sera donc une émission compas à partir de 13h. On garde les bonnes habitudes. En nouveauté compas, il y aura Mario, Tiwi, Louis, Gigi Schetti et Ino. Côté Zouk, il y aura Paul-Henri Lasserre et Christian Nara. Là, petite cerise sur le gâteau.
1: Oui, voilà, on attend depuis tout moment.
0: Voilà, merci à tous. Dans 15 jours.
1: Mm-hmm.
0: Bon dimanche à vous.
1: Bon dimanche.
0: Fosse pour Zot, fosse pour Simena.

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1: Et bonjour, 17h en temps universel, bonsoir, 19h à Paris, 20h à Beyrouth.
2: Nicolas Brousse.
1: Réunion d'urgence du Conseil de sécurité de l'ONU demain à la demande de la France suite à une nouvelle et marquante avancée de l'armée israélienne au sud Liban. L'heure est grave, nous dira un parlementaire libanais indépendant rencontré par notre envoyé spécial. On vote en ce moment en Colombie pour le premier tour de la présidentielle. Le chef de l'État sortant Gustavo Petro ne peut pas se représenter, mais le candidat de son camp, la gauche, est bien placé dans les sondages. Il affronte notamment un trumpiste. Reportage à Medellin. Emmanuel Macron va recevoir les joueurs du PSG à l'Elysée d'une minute à l'autre. Après le deuxième titre de champion d'Europe acquis hier soir face à Arsenal, les joueurs iront ensuite au Parc des Princes, rempli de supporters chauffés à blanc comme au Champ de Mars, leur première étape. Le Conseil de sécurité de l'ONU se réunit donc demain en urgence à la demande du ministre français des Affaires étrangères que nous avons entendu dans le précédent journal. Jean-Noël Barrot estime que rien ne peut justifier la prolongation des opérations militaires israéliennes au Liban et son occupation de plus en plus profonde. Réaction à l'annonce par le Premier ministre israélien Benjamin Netanyahu aujourd'hui d'un tournant décisif suite à la prise par son armée de l'emblématique forteresse médiévale de Beaufort, site aussi historique que stratégique, surplombant le sud du Liban et une partie du nord d'Israël, ouvrant la voie donc à une progression de l'armée vers la région de Nabatieh. Écoutez la réaction d'un parlementaire libanais indépendant, Melem Ralaf. Il devait effectuer une visite de solidarité hier dans le sud Liban, mais il en a été empêché par cette escalade militaire.
3: L'heure est grave, elle se manifeste de plus en plus par une occupation qui s'élargit et par une présence militaire sur le territoire. Pour décrire la situation actuelle, on est devant un transfert de population qui est systématique et qui est accompagné par un rasage d'habitations et de villages, accompagné par des bombardements systématiques de villages mitoyens à ces villages rasés et allant sur une liberté d'assassiner toute cible qu'ils considèrent comme une cible, là où elle se trouve, même si elle se trouve dans des zones urbaines et civiles. Donc, on est en train d'établir un climat de peur. Cette approche-là est une approche qui nécessite de prêter attention à ces crimes de guerre, à ces crimes contre l'humanité.
1: Propos recueillis par notre envoyé spécial à Beyrouth, Nicolas Falaise. L'Ukraine affirme avoir frappé avec des drones un dépôt pétrolier et une station de pompage en Russie. Dernière attaque en date visant à priver Moscou des revenus tirés de la vente d'hydrocarbures. Selon l'armée ukrainienne, aujourd'hui, des drones ont visé une station de distribution d'un important oléoduc dans la région russe de Kirov, au centre du pays, et un dépôt pétrolier dans la région de Rostov. Quant au drone qui a percuté un immeuble en Roumanie, près de la frontière ukrainienne, dans la nuit de jeudi à vendredi, et qui a fait deux blessés, le président roumain est formel ce soir. L'appareil expertisé est bien de conception russe. Moscou, qui s'en défendait et parlait de provocation ukrainienne, est donc responsable, selon le chef de l'État. Dimanche électoral sur l'île de Malte, les résultats sont déjà connus. Le gouvernement travailliste s'offre un historique quatrième mandat. C'est le Premier ministre Robert Abela qui avait convoqué le scrutin un an à l'avance. Il estimait que son gouvernement avait besoin de renouveler son mandat sans plus attendre pour protéger l'île méditerranéenne, très dépendante des importations et donc en ce moment particulièrement affaiblie par le conflit au Moyen-Orient. En Colombie, on vote depuis ce matin 8h, heure locale. Les bureaux de vote, visiblement, ne désemplissent pas pour le premier tour de la présidentielle. Gustavo Petro respecte la Constitution et ne se représente pas, mais c'est un autre candidat de gauche qui est favori des sondages. Ivan Cepeda fait notamment face à Abelardo de la Espriella, admirateur de Donald Trump, qui a lui aussi ses chances. Résultat, donc, je vous le disais, du monde aux urnes. Reportage à Medellin de Najed Benrabah.
4: Sous un soleil de plomb, les files d'attente sont longues et font le tour de l'école de quartier de Belén. D'un côté, les hommes et de l'autre, les femmes, pour une fouille de sécurité à l'entrée. Pour Marta, cette journée est décisive pour le pays.
5: C'est un jour très important pour la démocratie du pays. Nous mettons son futur et notre liberté en jeu. C'est pour ça qu'on vient, malgré cette chaleur estivale.
4: Juan Carlos ressort du bureau de vote avec le sourire.
0: J'espère que la Colombie votera pour la bonne personne. Une personne qui permette au peuple colombien, comme les agriculteurs ou les travailleurs, qui puissent s'élever dans l'échelle sociale. Non pas qu'ils soient égaux, mais qu'ils vivent avec la dignité.
6: Una dignidad para la gente que trabaja en Colombia.
4: À Medellín, jusqu'à présent, aucun incident grave n'a été signalé, sinon quelques problèmes d'organisation dans certains bureaux de vote. Les autorités sont très attentives pour garantir la sécurité des électeurs et les forces de l'ordre présentes à chaque coin de rue. Najed Benrabah, Medellín, RFI.
1: Vote en cours également en Guinée pour une heure encore, élections législatives et communales qui font suite à la présidentielle de décembre dernier, qui a vu la victoire du général Dombouya 4 ans après son coup d'État. Près de 7 millions d'électeurs sont appelés aux urnes. Mais la mouvance présidentielle GMD fait face à des adversaires au poids politique réduit. L'ex-parti au pouvoir, le RPG, comme la principale force d'opposition sous l'ancien régime, l'UFDG, dissous et désormais regroupé au sein des forces vives, ont appelé au boycott. On en reparle dans Afrique Soir, première édition à 18h30 TU. Deux hommes en provenance de République démocratique du Congo et d'Ouganda présentant des symptômes compatibles avec le nouveau virus Ebola ont été placés à l'isolement au Brésil ce soir, annonce des autorités qui poursuivent leur investigation après de premiers examens. Des dizaines de personnes tuées ce dimanche lors d'une explosion dans le nord de la Birmanie, en territoire contrôlé par des rebelles qui ont évoqué la détonation accidentelle d'engins explosifs. Selon les sources de l'agence France-Presse, on parle de 46 à 69 morts et 70 blessés, dont des enfants. On part pour Roland-Garros. La Polonaise Iga Swiatek, quadruple lauréate de Roland-Garros, a été éliminée cet après-midi en huitième de finale du Grand Chelem parisien par l'Ukrainienne Marta Kostyuk, 7-5-6-1. C'est elle donc qui affrontera mardi une autre Ukrainienne, Elina Svitolina. Swiatek pouvait rêver d'un meilleur cadeau pour son 25e anniversaire aujourd'hui, mais la Polonaise a sombré après avoir pourtant pris les devants lors du premier set. Un coup d'arrêt sur lequel elle est revenu avec beaucoup de lucidité.
7: Parfois, il y a des défaites plus dures à encaisser parce que vous savez qu'il s'agissait d'un jour sans ou que votre adversaire était meilleur. Tout dépend des raisons derrière la défaite. Aujourd'hui, c'était difficile et je ne peux rien faire d'autre que d'en tirer les leçons et de travailler pour faire mieux la prochaine fois. J'ai plus de difficultés que l'an dernier à gérer mon stress. Je me suis sentie hors de forme et j'ai commis des erreurs que j'aurais aimé éviter. Je voulais prendre moins de risques, mais la balle partait dans tous les sens. Ça m'a fait douter et j'ai essayé de m'appuyer sur mon dialogue intérieur, mais c'était dur aujourd'hui.
1: Des propos recueillis par Babacar Diarra à Roland-Garros. Sa défaite signifie que la 125e édition de ce tournoi de tennis couronnera un nouveau lauréat chez les hommes comme chez les femmes pour la première fois depuis 2016. Un détour par l'est de la France, le centre Pompidou-Metz annonce ce dimanche avoir porté plainte contre X après un vol survenu sur une œuvre emblématique de Maurizio Cattelan. Elle s'appelle Comédiane, cette œuvre, et elle représente une banane fixée au mur par un ruban adhésif, le fruit ayant disparu. Un fruit remplacé, et l'œuvre a donc retrouvé sa présentation initiale très rapidement. Même si la valeur de cette œuvre réside dans son certificat d'authenticité, dans le protocole qui régit sa présentation, plutôt que dans son élément périssable qui est remplacé tous les 3 jours, puisque c'est véritablement une banane, un vrai fruit, l'établissement Pompidou-Metz condamne cet acte qui porte atteinte au respect dû aux œuvres exposées. Les nouveaux champions d'Europe sont rentrés à Paris avant de célébrer leur titre dans leur stade du Parc des Princes tout à l'heure. Les joueurs du PSG sont passés par le Champ de Mars où les attendaient des milliers de supporters chauffés à blanc. Ils vont ensuite être reçus au palais présidentiel de l'Élysée. Ils viennent même d'arriver. Raphaël Delvolvé, vous êtes en direct de l'Élysée, vous nous confirmez ? Vous nous confirmez surtout que la ligne vient de lâcher à nouveau. Je vous le rappelle donc, les joueurs du PSG sont en train d'arriver. Ils vont être reçus par le président français Emmanuel Macron qui va bien évidemment les féliciter. Les joueurs qui iront ensuite au Parc des Princes. On va retenter la liaison avec l'Élysée. Raphaël Delvolvé, vous êtes là. Les joueurs aussi. Voilà, tout le monde est là. Il vous reste 25 secondes, Raphaël. On va faire très vite.
8: Tout juste d'arriver avec la coupe en grandes oreilles entre leurs mains. Dans les mains plus précisément du capitaine Marquinhos, tout le staff est actuellement en train de s'entretenir avec Emmanuel Macron dans ce qu'on appelle le salon des ambassadeurs où se tient habituellement le conseil des ministres, entretien prévu pour durer une petite dizaine de minutes avant une réception organisé bien dans la foulée avec prise de parole en public d'Emmanuel Macron attendu sur le versant sportif pour féliciter évidemment l'exploit des Parisiens.
1: Merci Raphaël, 19h10 analysé et sur RFI.
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Bonsoir à tous, bienvenue sur Radio G 101.5 FM. Vous écoutez Indie Stories, nous sommes ensemble pour une heure, pour une plongée dans l'histoire du rock indépendant, alternatif, underground, quelle que soit l'appellation que vous préférez. Dans Indie Stories, on évoque les sorties du mois en cours depuis 50 ans, en remontant le temps de 5 ans en 5 ans jusqu'à aujourd'hui. Et dans Indie Stories, on n'est pas sectaire, on parle de tous les courants musicaux, du punk à la Britpop, du post-punk au shoegaze, du grunge à l'électro, du rock gothique au trip-hop, il y en a pour tous les goûts.

Comme souvent, pas grand-chose à se mettre sous la dent pour l'année 1976. Nous allons donc commencer par le mois de mai 1981. Je précise que c'est la troisième fois qu'on s'écoute au mois de mai, hein, puisqu'il y a trois dimanches pairs en mai. Abondance de bien ne nuit pas, n'est-ce pas? On commence donc en mai 1981 par les Hoppers, un groupe mené par des filles avec des textes féministes très incisifs, hein, ceux de Leslie Woods, la chanteuse, avec un groupe qui casse un petit peu les structures du rock traditionnel avec un groove hyper sec, hein, comme le font par exemple Gang of Four à la même époque. Succès critique monumental, hein, à sa sortie, disque essentiel dans le post-punk. Elles en ont fait que deux. Celui-ci, c'est le premier, qui s'appelle Playing with a Different Sex. Et on va écouter le morceau You, tout en tension, un chef-d'œuvre du post-punk dansant.

On stationne un petit peu en 1981. Cette fois-ci, on part en France avec un groupe qui existe toujours, hein, et qui est toujours passé complètement inaperçu. Il s'agit de Varum Joe. Alors Varum Joe, ben, dès le départ, en fait, ils ont décidé qu'ils ne céderaient jamais à l'argent et au commerce, à la publicité, etc. Ce qui fait que ben, ils sont restés cultes depuis 40 ans déjà. Hein, c'est quand même assez dingue. Et les mecs sont toujours là. Ils sont toujours en pleine forme. Ils sont un petit peu dans la lignée de Frustration, ce genre de groupe, hein, de mouvements et de personnages qui se connaissent tout un peu sur la scène parisienne notamment. Varum Joe sort donc son premier album qui s'appelle Dans le Blizzard. Ils sont un petit peu comme Charles de Gaulle, ils jouent beaucoup sur les mots, ça pourrait être assez drôle si ce n'était très très froid, hein. C'est du punk assez, assez robotique, assez glacial, même si ça a un petit peu évolué depuis, en tout cas à l'époque c'est assez anxiogène. Les guitares sont très très tranchantes. On va écouter le morceau Dacha, qui est vraiment un incontournable de ce Dans le Blizzard, sorti donc en mai 1981 de Varum Joe.

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On avance dans le temps de 5 ans pour le mois de mai 1986 avec Handel So The Trees, les rois de la musique gothique, post-punk, avec beaucoup d'émotions. Les mecs sont habillés en costume du 19e siècle. Hein. Alors ils viennent d'un petit village perdu dans la Cambrousse anglaise. C'est peut-être à cause de ça. C'est assez sépulcral, c'est assez majestueux. C'est très beau comme musique. L'album s'appelle Virus Meadow. C'est leur deuxième album. Ils sont un petit peu cultes en France, hein, ils ont toujours d'ailleurs eu plus de succès qu'en Angleterre. Et on va écouter le très enfiévré Room Lives in Lucy, un classique pour les amateurs de And Also the Trees, en mai 1986.

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Et on stationne encore en mai 1986, cette fois-ci en Belgique, avec The Neon Judgment, qui sort son premier album qui s'appelle Mafu Cage. Alors eux, ben ils font de l'electronic body music, hein, de l'EBM, avec un petit peu de cold wave, de l'électronique donc assez agressive, avec des guitares assez acérées également. Beaucoup de succès à l'époque, hein, ce Mafu Cage, tout le monde les remarque, et ils font vraiment partie de cette scène belge assez exceptionnelle, avec Front de K2 et d'autres. On va écouter le morceau Be Nice to Me sur Mafu Cage, The Neon Judgment, donc en mai 86.

Et tant qu'on y est, on stationne encore en 1986 avec That Petrol Emotion qui sort son premier album Manic Pop Thrill. Alors That Petrol Emotion, ce sont des anciens des Undertones qui ont recruté un nouveau chanteur, un américain, qui est un personnage, hein, il est très très excité sur scène, il est vraiment, il fait le show comme on dit. Alors on est assez loin des Undertones, c'est beaucoup plus rock, beaucoup moins punk, beaucoup moins gay aussi, c'est peut-être un peu plus agressif, un peu plus sombre. Toujours est-il que That Petrol Emotion remet un petit peu au goût du jour à cette époque-là les guitares acérées, l'époque étant beaucoup plus à l'électronique et à la new wave. Manic Pop Thrill, superbe premier album, le deuxième sera encore mieux. On va écouter le morceau Flesh Print de That Petrol Emotion, morceau hyper court et percutant, mai 86.

continue en Angleterre avec Electronic. Alors Electronic, c'est un duo formé par deux pointures énormissimes, Bernard Sumner, le chanteur de New Order, et Johnny Marr, le guitariste des Smiths. Alors évidemment, à l'époque, tout le monde les attend, les regarde avec passion et révérence. Et ils font une musique qui a rien à voir ni avec New Order ni avec les Smiths, un petit peu des deux quand même. C'est très très pop, c'est très, je vais pas dire guimauve, c'est un peu péjoratif, mais c'est, ils auront un succès énormissime, vraiment électronique, ça va être le groupe dont tout le monde parle en ce mois de mai 1991. On va écouter le morceau Soviet, très beau titre donc de ce premier album d'électronique, énorme succès de l'année 91. On écoute ça donc, l'album s'appelle du même nom, électronique.

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En mai 1991, il n'y a pas que de la musique pour danser, il y a aussi des gens qui manient les guitares avec rage, et notamment le groupe Ned's Atomic Dustbin, qui avec ce premier album Godfather va un peu lancer un pavé dans la mare. Hein. Alors, on les a plutôt qualifiés de grébo à cause de leur look, cheveux longs, un peu crado, entre guillemets. Le mouvement grébo, c'est assez éphémère, ça veut pas trop dire grand chose. Disons que c'est du rock alternatif, pop, comme on en faisait dans les années 90, il lance un peu ça, côté anglais, pas côté américain. L'album s'appelle Godfather, et dessus, il y a un titre absolument extraordinaire qui s'appelle Kill Your Television, groupe avec deux bassistes, c'est assez particulier, ça donne un son un peu unique. Album vraiment aussi marquant de cette année-là, et culte pour beaucoup de gens, comme pour les Tugs ou d'autres musiciens de cet acabit. On écoute ça, Kill Your Television, mai 1991, des Ned's Atomic Dustbin sur Godfather.

Allez, on avance un peu parce qu'on stationne beaucoup là. On avance en mai 1996 avec le groupe Sheer, avec deux E. Sheer qui sort un premier album qui s'appelle Infliction, groupe qui va passer un petit peu inaperçu. Hein. Ils sont signés sur 4AD, mais ils font un rock assez lourd, très étouffant, hein, très influencé grunge avec des grosses guitares et la voix d'une chanteuse, Audrey Gallagher, assez chouette. Succès critique assez solide hein, à l'époque, même si peut-être pas assez de succès public. Pourtant, c'est vraiment un très très bon album. On va écouter ça. L'album s'appelle Infliction et on va écouter le morceau Shea, pardon. Titre assez formidable de ce Infliction, donc en mai 96.

0: Changement total d'ambiance avec un groupe qui s'appelle Branvan 3000, qui vient du Canada et qui sort son deuxième album, un album qui s'appelle Discosis, qui est un mélange de pop, de dance music, d'électronique, un petit peu de hip-hop. C'est très frais, très coloré, très dansant, et en même temps ça reste alternatif, c'est pas du tout, c'est un peu grand public, mais ça touche surtout un public averti, on va dire. En plus ils sont très drôles, Branvan 3000. Ça s'écoute, ça se boit comme du petit lait, c'est très agréable. On va écouter le morceau Go Shopping sur ce Discosis, donc sorti en mai 2001.
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Et toujours en mai 2001 avec le groupe Stabbing Westward, groupe américain de rock industriel, métal alternatif, comme on veut. Ils sont un peu dans la lignée Nine Inch Nails et compagnie, donc beaucoup d'électronique, des grosses guitares, assez noires, assez sombres et en même temps des rythmiques très dansantes. Stabbing Westward qui sort son 4e album sans nom, qui s'appelle Stabbing Westward, avec le titre Breathe You In, qu'on écoute. Succès radio assez important pour ce groupe, assez intéressant, passé un petit peu oublié. Breathe You In, donc une petite balade comme ça industrielle, très très chouette, de Stabbing Westward, mai 2001.

Cinq ans plus tard, nous voici en mai 2006 et ce coup-ci, on part au Japon, un pays que j'affectionne particulièrement pour la qualité de ses groupes, avec un duo qui s'appelle Boom Boom Satellites, qui a commencé avec une touche de jazz sur de la techno, en fait, big beat, hardcore techno, assez particulier. Mais en 2006, ça y est, ils ont un petit peu laissé tomber le côté jazz, et en fait, on se rapproche vachement de Nine Inch Nails quand on entend ça. C'est hyper efficace, c'est assez survolté. Franchement, très très bon album qui s'appelle On, O-N, tout court. Et on va écouter le morceau Kick It Out, un véritable coup de poing sonore survitaminé, parfait pour triper et pour danser. Donc, cinquième album des Boom Boom Satellites, mai 2006.

On a tellement stationné sur les autres années qu'on va sauter l'année 2011 et on va passer directement en mai 2016 avec un groupe qui s'appelle Eagles, qui vient de Leeds et qui est assez en colère, assez énervé, avec un album assez tendu, très noir, très urgent, avec quand même une influence Cure, et puis on sent qu'il y a du punk dedans, enfin il y a pas mal de choses. Très très bon premier album, hein, belle surprise. Le deuxième malheureusement laisse un petit peu à désirer. Je crois qu'après, ben, ils ont plus ou moins disparu. L'album donc de Eagles s'appelle Eulogies, c'est la même chose mais avec les lettres mélangées. On va écouter le titre Lemon Trees, très bon morceau de ce Eulogies de Eagles, mai 2016.

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Nous voici maintenant en mai 2021, 5 ans plus tard, avec le groupe Squid, qui a beaucoup fait parler de lui hein, en 2021, vous en souvenez peut-être. Eux, c'est pareil, ils mélangent plein de choses, du jazz, c'est pas vraiment du post-rock non plus. Il y a plein de trucs, ça part un petit peu dans tous les sens, c'est très post-punk quand même dans l'ambiance, c'est assez sombre, assez barré. Très intéressant, assez complexe comme musique et succès critique phénoménal. Ils vont rentrer direct dans le top 5 anglais. L'album s'appelle Bright Green Field. Le morceau qu'on va écouter s'appelle GSK de Squid, donc en mai 2021.

Et voilà, cette émission touche à sa fin, hein, on va bientôt se quitter. Avant de se quitter, rappelons l'essentiel. Vous étiez bien entendu sur Radio G 101.5 FM sur toute la région d'Angers. Une émission que vous pouvez retrouver sur le site web radio-g.fr. Et si en plus ça vous plaît, eh bien je réalise des podcasts consacré au mois, à des mois particuliers, plusieurs fois par mois, sur le site indiestories.fr. C'est le même principe, hein. N'hésitez pas à y aller, ça me fera plaisir. Avant de partir et d'aller se coucher, on va écouter un extrait du nouvel album de Ice Age. Ice Age, ce sont des Danois qui ont commencé par faire du hardcore et puis ils ont très très vite laissé tomber l'énervement et les guitares acérées pour quelque chose de beaucoup plus froid, de beaucoup plus glacial, de beaucoup plus post-punk. Tendance chez beaucoup de groupes, hein, aujourd'hui. Et ça donne un résultat assez étrange, mais toujours assez fascinant, je dois dire. Ils viennent de sortir leur nouvel album qui s'appelle For Love of Grace and the Hereafter. Il est sorti il y a 2 jours. Et on va écouter un extrait de cet album qui s'appelle Star. Je vous laisse après ça avec la nocturne Rap et Groove pour guercher toute la nuit. En attendant, je vous dis bonne nuit. À bientôt dans 15 jours pour le mois de juin. Ciao.

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1: Blau. Ouais. C'est pour tous les mecs au bord du gouffre, écrasés dans l'engrenage, frère.